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Ne me quitte pas.

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0: Rencontre avec Elisabeth Guyon, artiste et designer d'espaces arlésiennes, qui explore le canal de Craponne dans son nouveau projet intitulé Le sens de l'orientation. Ce canal mystérieux, peu visible, méconnu des urbains, a joué et joue encore un rôle essentiel en Provence et au-delà.
1: Nous sommes en fin de journée, c'est le printemps. La vie à la ferme est dense et foisonne d'aller-retour entre la grange, les prairies, le four à pain, la cuisine, les réunions, le jardin, les marchés, la préparation d'une fête. Dans ce tourbillon d'activité, Elisabeth Guyon apparaît avec ses micros et son sourire lumineux, celui que l'on retrouve sur la route, en voyage, le sourire de celles et ceux qui partent à l'aventure de l'autre, parfois pour mieux se trouver soi-même.
0: Elisabeth n'est pas venue par hasard et son voyage est quelque peu inhabituel. Elle suit le canal de Craponne, équipé de micros, avec l'envie d'enregistrer celles et ceux qui peuplent ses berges. Elisabeth, bonjour.
2: Bonjour.
0: Alors, c'est très exactement comme cela que nous nous sommes rencontrés, il y a quelques mois, au printemps dernier. Tu es apparue dans la ferme où nous habitons avec Jonas, donc une ferme qui se trouve tout près, enfin qui est longée par le canal de Craponne, près d'Arles, un petit quart d'heure d'Arles dans la plaine de la Croix. Et donc, tu es arrivé et tu nous as parlé d'un territoire que nous partageons, puisque tu habites toi-même à Arles. Nous sommes tout proches, mais tu nous as fait découvrir ce lieu d'une autre manière. Est-ce que tu nous dirais quelques mots sur ce territoire ?
2: Alors, effectivement, moi, j'habite à Arles. Je ne vous connaissais pas, en fait, donc hommage. Je n'avais jamais eu l'occasion de venir vous voir. Et je me suis retrouvée chez vous parce que le territoire que je traverse, c'est en fait, un territoire qui se situe entre la Durance et le Rhône. La plaine de la Croix, mais pas que. Il y a aussi... La plaine de la Basse Durance, en fait. La plaine de la Basse Durance et la plaine de la Croix, c'est-à-dire en gros entre la Roque d'Anthéron sur la Durance et Arles. Voilà, alors c'est un territoire un peu particulier parce qu'il y a très très très longtemps, la Durance était un fleuve extrêmement torrentiel, extrêmement puissant, pas du tout comme le Rhône aujourd'hui.
1: C'était il y a des millions d'années, quoi, c'est ça ?
2: Pas tant que ça, finalement.
1: Pas tant que ça ?
2: Non, pas aussi longtemps. C'est à l'échelle géologique, en fait, c'est il n'y a pas si longtemps. C'était il y a 18 000.
1: Ah, d'accord, ok. Moi, j'étais resté sur des millions d'années.
2: Alors oui, oui. Non, avant, il y avait la mer. Et puis après, donc, la mer s'est retirée. Et la Durance, donc, qui vient des Alpes, hein, qui prend sa source dans les Alpes, se déversait dans la mer Méditerranée. Selon un cône qui ressemble à un delta, en fait, dont le lit a bougé, mais qui reprend, en fait, le tracé de la plaine de la Croix. Et les galets qu'on trouve dans la plaine de la Croix, ce sont les galets qui ont été amenés par ce flot torrentiel d'eau, ramené des Alpes jusque dans la plaine. Là, il y a eu un mouvement tectonique. La Durance a changé son cours et est venue se jeter dans le Rhône, au niveau aujourd'hui d'Avignon. Et cette plaine alluviale, en fait, s'est asséchée pour devenir une steppe. Voilà. Et donc, donc c'est un territoire qui a été finalement colonisé par les humains de manière très récemment. Parce qu'avant ça, il y avait probablement à l'époque néolithique des bergers. Et encore après, dans les siècles qui ont suivi. Mais on ne pouvait rien faire pousser, il n'y avait pas d'eau. Et puis, un monsieur assez génial qui s'appelle Adam de Craponne, au XVIe siècle. Donc là, quand on commençait à redécouvrir en fait, les talents, les connaissances hydrauliques des Romains, qu'on avait perdu entre-temps, a décidé de mettre cette technique ces technologies en œuvre et a construit un canal qui prenait l'eau dans la Durance, qui traversait la basse Durance et la plaine de la Croix et qui se jetait dans le Rhône, et c'est le canal de Craponne.
3: Et à l'époque, donc, l'intérêt principal de ce canal, c'est de rendre cultivable cette zone.
2: Alors, je suis pas une spécialiste, hein, moi, mais je crois avoir compris que, en fait, c'était pas l'objectif principal, parce qu'on était encore loin, en fait, de pouvoir cultiver quoi que ce soit, parce qu'il y avait pas de terre cultivable. Il y avait, alors, pas partout, hein, mais en basse Durance, oui. Du côté de Salon, il y avait quand même un peu de culture. Et en fait, l'idée, c'était surtout d'utiliser le canal dans un but usinier, c'est-à-dire pour faire tourner des moulins. En fait, l'idée, c'était d'utiliser l'énergie, de l'eau comme énergie. Évidemment, aussi de ramener de l'eau d'irrigation, mais dans des, disons que c'était secondaire. Sauf que cette eau, elle a une particularité, cette eau de la Durance, c'est qu'elle est très chargée en limon, qui est une poussière très fine. L'irrigation, le système d'irrigation, c'est un système d'irrigation gravitaire, c'est-à-dire qu'en fait, on lâche l'eau, on crée une pente, et puis l'eau se déverse sur cette pente, et s'infiltre, et irrigue les cultures. Et donc, l'eau s'infiltre, et le limon se dépose. Donc ce canal, il a été construit il y a 500 ans. Et au bout de 200 ans, en fait, il y a une espèce de couche fertile qui s'est créée. Et là, on a pu commencer à faire des cultures. Et c'est les fameuses cultures que vous avez autour de chez vous, c'est-à-dire majoritairement du foin.
0: Voilà, et c'est grâce à ce canal, en fait, que le paysage a complètement changé. Ce qu'on peut encore voir, puisqu'il y a des zones de crocs qui restent des zones de steppe. Et puis, on a ces prairies vertes à la période justement de l'arrosage. Et ça fait un contraste assez impressionnant. Alors, justement, ta découverte de ce paysage s'est faite liée à un projet qui a consisté à... Enfin, en amont d'un projet qui a consisté ensuite à longer tout le canal... à la fois pour rencontrer cet espace naturel, mais aussi beaucoup les gens qui vivent le long de ce canal ou qui vivent de ce canal ou qui vivent près de cette eau sans en avoir vraiment conscience. Et avant de parler du déroulement même de cette marche, est-ce que tu pourrais nous dire quelques mots sur la genèse de ce projet, sur les recherches qui ont précédé à cet arpentage du canal de Craponne?
2: Moi, je me rends compte sur mes derniers projets, en fait, que mes derniers projets artistiques, en fait, c'est eux qui me rencontrent. C'est le sujet qui me rencontre. Je le cherche pas. Et là, en l'occurrence, ça fait quand même un certain nombre d'années que j'habite à Arles et que je passe à côté d'un espèce de petits bouts de canaux, en fait, que je ne situe pas. Et il y en a un en particulier qui est en centre-ville, qui est vraiment étrange parce que il est vide, parfois il est plein, et puis il va nulle part. Plus exactement, il va dans le sous-sol, mais on ne sait plus. Et alors un jour, en plus, je me suis rendu compte qu'il y avait un mur en pierre que je longeais toujours, en me demandant, tiens, c'est quoi, c'est une fortification? En réalité, ce mur en pierre est surmonté de cannes de Provence, c'est boulevard Émile Fassin. Et puis un jour, je passais par au-dessus. Et en fait, je me suis rendu compte que ce n'était pas du tout une fortification, c'était les berges d'un canal. Le canal de Craponne. Mais je n'avais pas fait le lien avec celui qui est à l'autre bout de la ville, c'est-à-dire 300 mètres plus loin. Et ça m'a intriguée. Et je me suis dit, mais c'est quoi cette flotte? Ah, mais il y a de l'eau ici, il y a de l'eau en plein centre-ville. Et puis, alors il y a un autre petit bout, et là je crois que ça a été vraiment ce qui a fini par me décider, où il y a eu une tentative d'aménagement urbain pour que les gens puissent marcher juste à côté, sur 70 mètres à peu près. Et il y a un banc pour s'asseoir, mais le banc tourne le dos au canal et fait face à la route. Et là, ça a vraiment déclenché chez moi un truc. Je me suis dit, mais c'est dingue, moi j'ai toujours perçu Arles comme une ville de pierre. Pourtant, j'ai vécu les inondations de 2003 et tout ça, hein, mais comme une ville minérale. On insiste, à juste titre d'ailleurs, beaucoup sur son patrimoine bâti. C'est une ville qui est sèche. Il y a de la poussière. Ok, il y a les marais de Camargue, mais c'est une ville terrienne. Et là, tout d'un coup, je me suis dit, mais en fait, c'est pas du tout ça. C'est pas vrai du tout, quoi. C'est une ville d'eau. En fait, c'est une ville d'eau. Il y a le Rhône, auquel on tourne le dos avec les digues multiples, mais il y a le Rhône, quand même. Il y avait des marais, et il y a des marais tout autour. Tout autour. Et puis, il y a une multitude de canaux. Mais la question de l'urbanisme, elle est liée, en fait, à la peur qu'on a de l'eau. Elle est liée à notre rapport à l'eau. C'est-à-dire, l'eau nous fait peur. L'eau nous fait peur à juste titre. Parce que tu ne peux pas empêcher de passer l'eau. Ce n'est pas possible. Et en fait, avec l'arrivée des connaissances en ingénierie, notamment au XIXe siècle, on a cru qu'on allait réussir à la maîtriser. Et puis, ça a duré jusqu'à la fin du XXe, en réalité. Et donc on fait contre, on fait pas avec. Et c'est ça qui m'a, cette histoire de banc qui tourne le dos à l'eau, c'est vraiment ça. Tout d'un coup, je me suis dit, oh, mais j'ai envie d'explorer ce truc que je connais pas, à côté duquel je vis, mais que j'ignore presque volontairement, parce que ma question au fond, c'est comment est-ce qu'on peut vivre avec l'eau ? Qu'est-ce que ça veut dire en fait de vivre avec l'eau ? Avec cet élément-là, quoi.
0: Et donc, c'est comme ça que tu as aussi cherché à enquêter sur le canal, d'une certaine manière, et ayant trouvé où il arrivait, où il disparaissait sous Arles, tu t'es lancé à la recherche de sa source.
2: Ouais, tout à fait. Alors, ça, c'est vachement important. C'est le protocole, on va dire, que je me suis donné, et ça c'est parce que je travaille toujours, il y a une question d'espace et du corps dans l'espace et de l'appréhension du monde par le corps dans l'espace, et où les corps, les rencontres. Je ne voulais pas faire une recherche documentaire classique. Je ne voulais pas aborder le canal en surplomb. Je voulais continuer à l'aborder par la surprise et par la pratique physique. Donc, d'ailleurs, la première fois que j'ai voulu y aller, je m'étais dit, tiens, je vais le descendre en bodyboard. J'ai trouvé la source, puis je vais le descendre en bodyboard. Bon, après, j'ai fini par comprendre que c'était extrêmement dangereux, pas possible.
3: J'y ai déjà pensé aussi.
2: Alors, il y a des portions de canaux, hein, parce que c'est tout un réseau, en fait, qui sont allègrement pratiqués comme ça, mais... en tout cas, c'était la volonté de départ. Et puis, quand j'ai voulu montrer à une amie, Virginie Blanchard, qui était ma complice sur tout le démarrage de ce projet, on y est allé et il était à sec.
0: C'était pas la saison.
2: Oui, mais alors je savais pas du tout qu'il y avait des saisons. Moi, je me suis dit, mais qu'est-ce qui s'est passé ? Pourquoi il est à sec ? Voilà. Donc c'est et puis donc j'ai découvert qu'effectivement, il était à sec l'hiver pendant 3 mois, parce que c'est un canal qui maintenant ne sert que pour l'irrigation, et que pendant 3 mois de l'hiver, les agriculteurs n'ont pas besoin d'eau, et donc ils coupent l'eau pour ne pas la gâcher, en fait, l'eau de cette durance qu'on se partage tous, qui est un bien commun. Donc, et là, je me suis dit, ah, mais alors, en fait, je peux remonter le canal à pied dans le lit du canal. Et je me suis dit, je vais me mettre à la place de l'eau et je vais essayer de voir de remonter le plus loin possible en ayant la perspective de l'eau. Et ce qui fait qu'au bout de 3 ans, j'avais énormément de choses. J'ai collecté énormément de choses, mais je n'arrivais pas à trouver une forme. Et j'avais besoin de me rassembler, en fait, de rassembler cette expérience. Et j'ai repensé à cette descente en bodyboard. Et je me suis dit, je vais le faire à pied, quand le canal est en eau. Et je vais le faire de bout en bout. Et je vais me mettre dans la temporalité de l'eau, puisque l'eau du canal avance à peu près au rythme de ma marche, 6 km/h. Évidemment, moi, je dors, l'eau ne dort pas. Donc, je n'ai pas pu suivre les mêmes molécules d'eau tout du long, mais je vais suivre le rythme de l'eau dans son sens de l'eau. Je vais dormir chez les riverains, soit les arrosants, soit des riverains, enfin les gens que je trouve. Et puis, je vais proposer à des, à des personnes qui ont un rapport particulier, qui sont habitées de manière un peu particulière par ce canal, de me rejoindre et de marcher avec moi une petite portion, et on va discuter de la manière dont ce canal les habite et pourquoi.
4: L'ancrage est depuis 7 générations. Voilà. C'est un grand-père, Giacomo di Sodino, qui est arrivé d'Italie dans les années 1850 pour construire, je crois, les voies de chemin de fer. Ici, donc, la particularité des terres agricoles, c'est qu'elles sont construite sur une pente qui est toute douce, je crois que c'est de l'ordre de 1 ou 2%, et qui permet l'arrosage gravitaire, c'est-à-dire que l'eau arrive par le canal de Craponne, et ensuite par des petits canaux, on vient à tour de rôle irriguer les champs. Quand on a fauché les foins, ben, il faut à nouveau inonder les champs. Et puis, ben, on envoie l'eau. Et là, bon, alors, j'adore les voir de la fenêtre parce qu'ils ont un moment d'attente qui est complètement contemplatif. Alors, ils sont appuyés, là, les deux jambes écartées, appuyés les mains sur le manche de la pelle. Et puis, ils regardent cette eau qui arrive, qui défile. Un petit coup de pelle à droite, un petit coup de pelle à gauche. C'est contemplatif pour moi et pour eux. Et puis de temps en temps, il y a des aléas. Et puis il y a quelque chose qui vient boucher les buses du canal. Et alors là, elle arrive vite, là, en l'espace de 1 heure, ben, vous vous retrouvez les pieds dans l'eau. Quoi, hein,
2: mais chez toi?
4: Ah ouais, oui. Si on n'est pas là, ben, l'eau elle descend tout doucement sur le chemin, comme il y a cette pente.

Et alors là, tout le monde doit faire vite parce que rapidement, on a de l'eau à peu près à la cheville, quoi. Voilà. Et donc, il faut aller absolument déboucher les buses sous le passage. Alors, il faut rentrer dans le canal, à peu près jusqu'à mi-cuisse, quoi. Et hop, et on se met d'un côté, de l'autre, tout le monde s'entraide. Alors, les gens s'arrêtent. Est-ce qu'il faut appeler les pompiers? Est-ce qu'il faut appeler le syndicat des arrosants? Enfin, tout le monde s'y met. L'image que j'ai, c'est chaque fois les petits qui, au début, les parents, non, tu vas te venir, non, non. Et puis après, on les lâche, quoi. C'est trop drôle et tout le monde s'y met, tout le monde marche dans l'eau comme ça et c'est trop beau, c'est tout qui est vivante, hein. C'est pas une flaque d'eau, c'est de l'eau qui ruisselle. Et ça, c'est des souvenirs, moi, que j'ai de petite, que j'ai d'adulte, et j'ai le même plaisir à rentrer dans le canal, quoi.

0: parmi les personnes que tu as rencontrées, tu as rencontré les arrosants de l'accro. Est-ce que tu peux nous en dire un peu plus pour les gens qui ne connaissent pas? C'est une association, comment ils s'organisent?
1: Alors oui, c'est un syndicat, en fait, d'agriculteurs. On dit les arrosants parce que le propre de leur agriculture, donc ils produisent du foin, et le foin pousse très bien, donc ces prairies en fait poussent très bien quand on les arrose. Alors au sens où c'est quand même important de comprendre ça. Ouais. La prairie, elle est entourée de, enfin, elle est bordée par un petit canal, un petit fossé en fait, qui est alimenté par le canal de Craponne, et le fossé est bloqué à un bout, et donc l'eau monte et à un moment donné déborde du fossé, et on a une lame d'eau qui recouvre doucement toute la prairie. Elle doit aller à une certaine vitesse, donc la prairie a été travaillée pour avoir une certaine pente, de manière à ce que l'eau se répartisse de manière équitable à la même vitesse partout, et se réinfiltre dans le sol. Le surplus d'eau est récupéré par un fossé de l'autre côté. Et normalement, il y en a assez peu. Et donc, c'est une pratique, c'est vraiment un savoir-faire très particulier que j'ai découvert à force de rencontres et aussi au travers de ma marche. Donc, ils s'appellent les arrosants. Ce sont des producteurs de foin. Et le syndicat, lui, donc les arrosants de l'accro, c'est un syndicat qui permet à ces arrosants de travailler collectivement à leurs besoins sur un territoire donné. Donc là, les arrosants de l'accro, c'est sur la branche d'Arles. Donc ça part de Aiguières jusqu'à Arles. Ce sont tous les... Donc vous en faites partie. Hein, vous faites partie de ce syndicat. Ce sont tous les propriétaires de terres qui sont arrosés par l'eau du Craponne. Alors ça peut être des tout petits terrains, pour certains un jardin ou une petite prairie, et pour d'autres des très gros domaines. Et ils ont, chaque arrosant a un droit d'eau. Ce que j'ai découvert, c'est qu'en fait, ce syndicat et ces droits d'eau, ils existent depuis la création de Craponne. Donc ça fait 500 ans qu'il y a un système communautaire de gestion de ce bien commun en direct par les utilisateurs. Et ça, moi, ça m'a complètement fascinée, parce que quand je vois les questions qu'on se pose aujourd'hui sur la gestion des biens communs, la gestion des communs, on a là un exemple, c'est exemplaire.
0: Tu dis que ça existe depuis le 16e et que c'est entretenu depuis le 16e siècle. Est-ce que tu as pu voir ou comprendre comment ça se passe concrètement, cet entretien, pour garder ces différents niveaux?
1: Alors, il y a deux choses. Il y a l'équipe de techniciens salariés par les arrosants qui s'occupent du canal de Craponsk, c'est-à-dire le canal maître. Et eux, ils s'occupent de la surveillance, l'entretien et la gestion de l'usage de l'eau. Parce que c'est eux qui ouvrent les premières martelières, donc les premières prises d'eau, qui ensuite vont donner sur le réseau de canaux que les arrosants vont utiliser. Parfois, c'est la guerre. Hein. C'est quelque chose qui a besoin d'être absolument contrôlé. Ce sont des gardes.
2: Oui, voilà. En cas de conflit entre les arrosants, on se réfère à eux, quoi.
1: Voilà. Et puis, voilà. Donc, ils ont aussi un rôle de contrôle. Donc ça, c'est l'aspect technicien des arrosants de l'accro. Et puis après, à partir du moment où eux, ils ont ouvert les vannes, tout le reste des fossés qui sont sur les terres des arrosants sont entretenus par les arrosants eux-mêmes. Et ça, c'est un travail de dingue. Alors, il y a un gros travail de bûcheronnage, parce qu'il faut couper les arbres. En fait, il faut qu'aucun fossé soit bouché, mais même pas sale. Parce que, alors sale au sens des feuilles, etc. Parce que ça, ces feuilles, elles vont se retrouver dans les foins. Quand ils vont faire les balles, ils vont avoir du foin de mauvaise qualité. Et puis, il faut que l'eau aille à une certaine vitesse. Et donc, ça, c'est un truc dont on avait discuté ensemble chez vous. Mais c'est vrai que c'est très, très compliqué. Il ne faut pas trop nettoyer les canaux. Il ne faut pas le faire assez.
2: Voilà. Il faut les recreuser de temps en temps, mais à la bonne profondeur.
1: Voilà, à la bonne profondeur. Et puis, après, non seulement il y a les canaux, mais il y a la pente du champ elle-même qu'il faut retravailler.
2: Voilà, et c'est là que quand on... C'est un très joli mot que j'ai appris justement en arrivant dans cette ferme, c'est que les zones mal arrosées des prairies, quand on voit que la prairie a toute une tache jaune au milieu de la prairie verte, on appelle ça des brûles doux. Voilà, ça c'est un beau mot du vocabulaire des arrosants de l'accro, c'est les zones mal, mal irriguée, quoi, qui reste jaune, qui reste sèche.
1: Tout à fait.
0: Au fur et à mesure de ta marche, donc tu rencontres ce syndicat d'arrosants de l'Acro et d'autres personnes. Tu peux nous raconter un petit peu les autres rencontres que tu as faites ou...
1: L'équipe technique des arrosants de l'Acro sont devenus des complices. Ils sont devenus des complices pour ma marche. D'abord parce que je n'aurais pas pu faire ma marche sans avoir mon pass. Et que là, j'ai obtenu les arrosants de l'Acro.
0: C'était pas le pass sanitaire, là.
1: C'était pas le pass sanitaire, c'était le passeport des arrosants de l'Acro pour avoir le droit de marcher sur les berges d'un bout à l'autre et éventuellement de justifier de ma présence sur les terres de propriétaires privés. J'avais envie de marcher avec des personnes qui avaient des manières très différentes d'aborder la question de l'eau et la question du canal et la question de ce territoire. Je savais que j'allais a priori rencontrer des gens, le soir, rencontrer des gens qui habitaient là, donc qui avaient un rapport physique, concret, quotidien. Donc j'ai cherché à inviter des gens dont ce n'était pas le cas, je cherchais à inviter d'autres personnes. J'ai proposé à Marilène Sommabon-Fillon, qui est historienne et qui a fait la seule thèse qui existe sur le canal de Craponne, qui vit à Salon de Provence et qui est d'une famille d'arrosants, de me retrouver. À David de Villesèche, qui est un hydrogéologue qui travaille pour le syndicat mixte de la nappe phréatique de l'Acro. À Virginie Maris, qui est philosophe de l'environnement, qui ne connaissait pas particulièrement le canal, mais justement, j'avais envie d'avoir son regard sur toutes ces questions de commun. Bas Smet, qui est paysagiste et qui a réalisé le parc des ateliers en utilisant justement la ressource en eau du canal de Craponne qui n'est plus utilisée, qui se jette dans le Rhône au niveau d'Arles. Un agriculteur, Frédéric Blanc, et agriculteur arrosant, producteur de foin, et la présidente des arrosants de l'Acro, Muriel Fusello, qui est arrosante aussi. Voilà, je crois que j'oublie personne. Donc ça, c'était vraiment... ça me permettait d'avoir un prisme un peu varié sur le canal.
0: Et moi, quelle vision ils ont du futur pour ce canal? Est-ce qu'il va s'assécher un moment? Comment, tu vois, si tu as rencontré un hydrologue, quelle était sa vision un peu plus à long terme?
1: En fait, ils sont très prudents dans leurs réponses. Extrêmement prudents. Je pense qu'une des choses dont ils ont le plus conscience, c'est que ce droit d'eau qu'Adam de Craponne a obtenu sur la Durance il y a 500 ans, qui ne peut plus être remis en question d'un point de vue légal, et ça c'est complètement incroyable, et qui a permis à une énorme partie de la Provence tout simplement de survivre, d'exister. Parce que sans ça, tout ce qu'on connaît n'existerait pas. Ils sont conscients du privilège. Tous. Ils sont conscients que cette eau qu'ils utilisent, eux, c'est de l'eau que d'autres n'utilisent pas. Donc il faut être extrêmement rigoureux avec son usage. Le fait qu'il n'y ait plus d'eau dans la Durance, un jour, ça c'est une question qui reste quand même. D'abord, ça reste une question. Enfin, je veux dire, parce qu'on n'a pas de temporalité de ça. Alors là, j'en ai parlé un peu avec David Villesèche. Non, la question majeure, c'est la question du cycle de l'eau. C'est surtout ça. Et donc, ça c'est du présent. C'est-à-dire que, par contre, on a des périodes de sécheresse. On a des périodes au contraire de trop d'eau. Et les périodes de sécheresse augmentent. Et ce qui est certain, c'est que sur notre territoire, contrairement à partout ailleurs, on a plus d'eau dans la nappe phréatique de l'Acro en été qu'en hiver. Donc on est une des seules régions qui n'est pas en stress hydrique, alors qu'on est quand même dans le sud-est de la France. On est une des seules régions qui n'est pas en stress hydrique l'été, où la nappe phréatique, l'eau dans les puits arrive à 1 mètre du sol, alors qu'au mois de mars, elle est à 6 mètres sous terre. Et ça, c'est parce que la nappe phréatique de l'Acro, elle est alimentée à 70% par ce système d'arrosage du canal de Craponne. Et ce que j'ai découvert aussi, c'est que, en fait, toute la plaine de Arles à Fos, à Istres, à Salon, à La Manon, prennent leur eau dans cette nappe phréatique. Donc le jour où on n'arrose plus les foins, avec l'eau de la Durance qui est amenée par le canal de Craponne, il n'y a plus d'eau dans la nappe phréatique. Donc on n'a plus d'eau potable, on n'a plus d'eau pour les industries.
2: Oui, c'est là que c'est vraiment intéressant, c'est-à-dire qu'il y a un lien très très fort entre une pratique agricole, le dessin d'un paysage et même les villes, la survie des villes, des habitants des villes. C'est-à-dire que vraiment l'arrosage des prairies, donc le maintien de la culture du foin, fait que il y a de l'eau dans les nappes et donc dans les villes, il y a des liens très très forts là et qui peut-être ne sont pas toujours, comme tu disais, dont même les habitants du coin n'ont pas la conscience, n'ont pas nécessairement la conscience.
1: Moi, pendant très longtemps et même au cours de ma recherche, j'avais pas compris que l'eau que je buvais à Arles était l'eau de la Durance. Passer par le canal de Craponne, passer par les champs de foin. J'avais pas compris ça. En gros, dans mon verre, il y avait 30% grand maximum d'eau pluviale et que tout le reste, c'était l'eau qui venait des foins. Alors, si on veut parler de futur, proche et d'enjeu, l'énorme enjeu, il est là. Il est de protéger la culture du foin. Mais ça, vous le voyez à côté de chez vous, il y a de plus en plus de cultures de vergers, et notamment de pêchers, qui ne peuvent pas fonctionner par inondation. Elles doivent fonctionner par aspersion. Et puis, de toute façon, il y a l'eau... Alors, ils utilisent peu d'eau, mais cette eau s'évapore et elle ne redescend pas dans la nappe. Donc, eux, ils pompent dans la nappe pour arroser. Si on remplace toutes les cultures de foin par des cultures d'amandiers, ou de pêcher, comme c'est le cas en ce moment, c'est une grosse tendance, il n'y aura plus d'eau dans la nappe. Voilà, c'est vraiment une réflexion à court terme. C'est-à-dire qu'on pense qu'on utilise peu d'eau, contrairement à l'arrosage par inondation, qui effectivement est assez impressionnant, mais en réalité, il y a un cycle qui se fait pas, quoi.
0: Je rebondis sur une discussion qu'on avait eue quand tu étais venu, sur cette... question de qu'est-ce qui est artificiel, qu'est-ce qui ne l'est pas. Et je me souviens qu'on avait eu un petit conflit là-dessus avec d'autres personnes qui disaient que c'est quand même un paysage artificiel. Et toi, t'étais, je me souviens, pas d'accord avec l'utilisation de ce mot. Est-ce que tu peux nous redire un peu pourquoi ?
1: Moi, j'aime bien les échauffourer autour des mots. J'ai pas toujours raison. C'est parce que ça fait réfléchir, ça fait cogiter, ça me plaît bien. Parfois, je me plante, puis je dis n'importe quoi, puis j'affirme très, très fortement des choses, mais c'est pour le plaisir.
2: Pour le plaisir de la discussion.
1: Ouais, c'est ça, pour le plaisir de l'argument. Je pense que même aujourd'hui, d'ailleurs, les anthropologues, les philosophes, etc., interrogent ces mots-là. Le mot d'artificiel, le mot de nature, le mot de sauvage. Voilà, sauvage, nature, artificiel, de la main de l'homme. En fait, après cette discussion où je suis partie avec Basmet, le paysagiste, alors il s'appelle lui se dit architecte du paysage, ce que j'aime beaucoup. Et on est parti marcher et on a parlé de ça. Parce qu'il m'a dit, d'ailleurs c'est dans le montage sonore, là tout ce qu'on a autour de nous est un paysage construit. Et j'ai bien. En fait, c'est ça le débat. C'est que c'est vrai que l'accro est un paysage construit. Alors construit au sens où l'homme est intervenu. Voilà. Je me suis battue contre le terme d'artificiel parce que c'est de la nature. Ce ne sont pas des arbres artificiels. Artificiel, ça voudrait dire que ce sont des arbres en plastique. Ce ne sont pas des arbres artificiels, ce ne sont pas des oiseaux mécaniques. On fait partie de la nature. Donc on est en interaction avec elle. Et quand on construit des villes, là où qu'on bétonne, là oui, bien sûr, on construit des artefacts. Voilà. Mais un arbre n'est pas un artefact construit par l'homme. C'est cette distinction-là que je voulais faire. Parce que ça serait, à mon avis, extrêmement simpliste de dire que parce que l'homme est intervenu dans le paysage, ça n'est plus un paysage naturel.

un jour, il n'y avait pas d'eau et le deuxième jour, il y avait l'eau. Je crois qu'il allume la nuit parce que le jour, je n'ai jamais vu l'allumer. Toujours la nuit, il l'allume quand il n'y a personne. La première fois, quand elle était toute beige, on dirait, il y avait plein. C'était tout sale l'eau. Et maintenant, elle est plus claire. Un peu vert, on dirait.

0: Ça va Renaud?
1: Bonjour, ça va?
0: Très bien et toi?
1: Ça va.
0: Tu fais ta tournée?
1: Ouais.
0: Qu'est-ce que t'as dans la main?
1: C'est ma clé pour régler les prises, pour calibrer. C'est là-bas.
0: Tu vas le faire maintenant?
1: Ouais.
0: Ah super, je peux venir avec toi?
1: Oui. C'est par là qu'on ouvre ou qu'on ferme, qu'on met plus ou moins d'eau. Tous les jours, je les contrôle.

0: Là, j'ai mon repère. Là. Là-bas en bas, j'ai un repère. Il y a une aiguille qui tape dans l'eau. Parce que là, il y en a trop.
1: Ah oui, c'est à l'œil que tu fais ça, quoi.
0: Ah oui. Mais après, l'aiguille, elle est réglée à une hauteur d'eau.
2: Et Elisabeth, alors moi, je voudrais te demander si tu pouvais évoquer pour nous quelques images de cette marche.
3: Alors, la première image qui me vient, en fait, c'est peut-être une des images les plus fortes que j'ai eues avec le canal, mais c'est pas pendant la marche, c'était avant, parce que donc c'était ces mises en eau auxquelles j'ai assisté, la remise en eau du canal par les gardes canaux, qui a lieu début mars, hein, et les 3 années de suite, je l'ai suivie. C'est un moment assez incroyable parce qu'en fait, ils ouvrent les vannes et l'eau s'engouffre dans le canal. Et je me disais, mais à quoi ça ressemble cette eau en fait? Est-ce que c'est un tsunami? Est-ce que ça monte tout doucement? Enfin, comment elle se comporte? Et ça commence à 18h à Aiguières. Et en fait, l'eau met 18h à arriver jusqu'à l'embouchure à Arles. C'est assez long en fait. L'eau va pas si vite que ça. Et elle s'engouffre dans le canal qui est en terre à beaucoup d'endroits, donc en fait elle est très chargée en limon, elle a un côté presque de moi ça m'a fait penser au slime dans Ghostbuster en fait, et elle avance comme ça, elle est très chargée en limon, elle est pleine de cannes de Provence séchées, elle est marron chocolat. Et alors, ce qui se passe, c'est que par contre, très vite, on est début mars, donc vers 19h30, le jour baisse. Les gardes canaux, en fait, ils suivent l'eau avec leur voiture le long des berges. C'est ça qui est assez dangereux. Donc moi, je les accompagnais avec ma voiture. Et ils rejoignent les endroits où toutes les cannes et la végétation que l'eau emmène avec elle risquent de créer des bouchons. Donc typiquement un pont, un endroit de barrage hydraulique de gestion des débits. Et l'objectif, en fait, c'est évidemment d'empêcher que le canal déborde. Donc ils ont des tractopelles qui sont positionnés à cet endroit-là. Ils embauchent des ouvriers, leurs tractopelles, qui vont retirer ce qu'ils appellent les embâcles, c'est le nom local, les bouchons de paille. Et on avance comme ça toute la nuit, d'embâcle en embâcle. Donc on devance l'eau et on l'attend. Et donc, les gardes canaux, ils discutent entre eux, ils se parlent de leur dernière anecdote, ce qu'ils ont fait pendant le week-end, ou d'un problème technique qui se pose à un moment, à un endroit ou à un autre. Il y a un garde canal qui part pour aller vérifier tel endroit. Et c'est la nuit, il fait quand même assez froid. Et on est accoudé au pont, par exemple, si c'est un pont. Et puis, tout d'un coup, il y a quelqu'un qui dit « Elle arrive ». Et là, tout le monde se remet au boulot. Il y a une espèce de silence. Le conducteur de tractopelle monte dans son tractopelle et on entend un bruit comme des crépitements, en fait, comme un feu. Vraiment des crépitements. C'est la nuit noire et on commence à voir arriver ce slime-là à 3 mètres, pas plus. Et ce sont en fait les cannes de Provence cassées qui sont dans l'eau, qui frotte contre les berges du canal et qui donne cette sensation de feu alors que c'est de l'eau qui arrive, quoi. Et ça m'a vraiment ça m'a vraiment marqué très fortement.
2: Et alors, parmi les autres moments aussi que tu avais évoqués et qui, moi en tout cas, m'avaient chez moi avaient fait jaillir des images, il y avait des rencontres avec, pour le coup, pas des espaces naturels mais des espaces humains, des lieux.

0: carbone, en fait. Donc, il y a une propriété qui était probablement avant un pavillon de chasse, mais qui a été transformée. C'était des comtes, hein, de Provence. Bon, c'était des aristocrates qui possédaient ce pavillon de chasse à l'époque. Avant donc que les terres soient cultivables, ça devait être un, même avant ça, ça devait être des bergeries, puisqu'il y a reste des bergeries du XIIe siècle. Voilà, donc c'est un lieu qui a des couches d'histoire. Moi, ça me touche beaucoup. Et puis Frédéric m'a très généreusement proposé de dormir sur son domaine. C'était un endroit aussi où j'allais accueillir une classe qui allait me rejoindre pendant la marche. Et il m'a proposé de dormir donc alors au Cigaletto. Et le Cigaletto, c'est une petite maison. Une petite maison qui est en bord de canal, vraiment sur mon cheminement, et qui sert de refuge de chasse pour les chasseurs qui viennent tuer les sangliers qui ont tendance à pulluler sur le domaine l'hiver. Voilà. Et donc, je suis arrivée devant cette petite maison avec ses deux portes vertes et on est rentré à l'intérieur. Et en fait, c'est vraiment une très grande pièce avec deux cheminées à chaque bout. Et des tables avec des toiles cirées encore couvertes de taches de vin et un râtelier à armes. Et on sentait qu'ils avaient terminé un banquet quelques mois avant. Et personne n'était passé derrière pour nettoyer. Mais voilà. Et j'ai dormi là avec une chambre monacale et un poêle à bois.
1: Ça a dû faire un gros contraste en fait, d'un habitant à l'autre aussi. Parce que voilà... Là, tu as l'air de décrire un lieu inhabité où on le laissait en suspens quelques mois et le lendemain, tu étais chez nous et tu arrivais au milieu de 30 personnes, d'une activité fourmillante. Ça a dû faire partie du voyage, ces passages d'un univers à l'autre sur une distance géographique très courte. Mais...
0: Oui, complètement.
1: On dit comme ça, un peu rapidement, suivre le canal, comme si on pouvait marcher le long du canal facilement de bout en bout. Mais en fait, tu as dû faire quelques détours ou quelques incursions dans les terres, non, pour continuer le chemin.
0: Oui, effectivement. Effectivement, c'était pas si évident que ça, en fait, de longer le canal. Alors, la plupart du temps, on peut parce que les berges du canal sont aménagées pour pouvoir l'entretenir. Mais c'est vrai que tout le début, toute la première partie, en fait, elle est plus le canal est plus utilisé en tant que canal d'irrigation. Et ce, depuis qu'en fait, le canal EDF, qui prend dans la Durance, a été construit, donc les années 60. Donc aujourd'hui, le canal de Craponne, il prend son eau à la Manon. Donc entre la Roque d'Anteron et la Manon, c'est l'ancien lit du Craponne qu'il faut retrouver. Et là, c'est vrai que j'ai vraiment le souvenir de... Enfin, j'ai vraiment eu un moment très très fort parce que je marchais dans le lit du canal... Dans l'ancien lit qui fait 5 mètres de large à peu près, il y a des berges sur lesquelles on poussait toute la végétation là, depuis 500 ans. Et j'avais l'impression, j'étais entourée de symphonies d'oiseaux, j'ai vu des hérons cendrés, des ragondins. Il y a de l'eau pluviale quand même dans le fond, donc des grenouilles. Et en fait, j'avais l'impression d'être dans un espèce de tunnel sauvage, une ligne musicale, qui se serait installé dans le paysage grâce au canal.
2: Quand j'étais enfant, on habitait à Miramas et quelquefois on allait à Lens, dans le village de ma mère. Donc j'étais avec ma mère, quelquefois avec ma grand-mère maternelle, et j'ai un souvenir du canal de Craponne entre la Manon et Lens. C'était le vrai canal de Craponne, comme celui où on est en train de marcher en ce moment. Et là, chaque fois que je prenais le bus, eh bien, il y avait le canal comme ça, et la route qui suivait les méandres du canal. Ils avançaient en parallèle, tous les deux, la route et le canal. Et dans le bus, on est un peu surélevé, et je voyais par la fenêtre cette eau qui coulait, et j'avais une peur incroyable de ça. C'est ma grand-mère qui me transmettait sa peur de l'eau.

0: Et ça, c'est quoi, tu crois?
1: Toi qui me dis que c'est un canal de Boisgelin, mais ils sont parallèles tous les deux là.
0: Et celui-là?
1: Celui-là a l'air très ancien.

0: Et il est à sec.
1: Ben c'est un bras abandonné, là, comme tu m'as raconté qu'il y avait du côté d'Alens.
0: Et celui-ci?
1: Ça peut être le canal, le bras de Salon. Salon de Provence.
0: Ah oui, mais...
1: Parce que le répartiteur, il est juste là, là. Donc, il envoie dans ce canal qui va jusqu'à Salon. Et il envoie direction Aiguière et la plaine de la Croix et Arles.
0: Attends, c'est pas le canal d'Alens qui descend à Salon? Le canal de Boisgelin, il va où?
2: Il y a tellement de canaux qui se croisent, qui ont été construits sur des siècles, qu'on ne s'y retrouve plus.
0: Très bonne suggestion.
3: Au cours de ta marche, à un moment, tu as la marche physique dans ce canal qui en fait se démultiplie en plein de petits bras, en plein de sous-canaux. Tu avais un peu associé cette image-là du chemin de l'eau à ce qui se passe en fait entre les gens et aux rencontres et aux embranchements dans les rapports, dans les liens.
2: Oui, c'est vrai, parce que quand j'ai fait ta connaissance, en fait, j'avais déjà marché pas mal de temps et je commençais à avoir un peu de recul sur l'expérience de la marche elle-même. Et ce qui s'était passé, c'est qu'au début, j'étais complètement focalisée sur le canal lui-même. Petit à petit, à force de croiser des martelières, à force de marcher, de m'éloigner du canal pour aller dans les prairies avec les arrosants, d'écouter l'eau aussi et ses différentes formes, j'ai pris conscience que ce canal ne s'arrêtait, l'eau ne s'arrêtait, la présence de l'eau ne s'arrêtait pas à ce canal, mais partait en ramification horizontale sur tout le réseau d'irrigation et en plus en verticale, puisqu'elle vient nourrir la nappe. Donc ça, c'était une constatation qui s'est vraiment faite de manière physique, un ressenti physique au fur et à mesure de la marche. Et en vous rencontrant et en arrivant chez vous avec ce collectif, en fait, cette rencontre, parce qu'en plus, c'est près de chez moi, et on a fait notre rencontre comme ça. J'ai pris conscience aussi que finalement, j'avais créé tout un réseau de gens. Enfin, par la marche, en fait, je m'étais mis en lien avec plein de gens, et j'avais mis ces gens en lien eux-mêmes, et qu'il y avait, que peut-être on pourrait superposer, en fait, si on le dessinait, ces réseaux, on pourrait superposer le réseau des rencontres humaines au réseau de l'eau. Et ça, je trouve ça vraiment très fort. Et ça pose la question, peut-être, ça pose la question quand même du résultat final de ce que je produis, puisque mon idée c'était vraiment de collecter du son là, pendant cette marche et de faire une création sonore d'une heure qui permette aux auditeurs, auditeuristes, je ne sais pas comment on dit, qui permette aux auditeurs de partager ce moment-là. Et j'ai choisi le son parce que l'image, ça donne trop. Le son, ça laisse l'imaginaire se déployer. Et après, l'idée, c'est d'aller soi-même découvrir le lieu, quoi. La dimension artistique de tout ça, elle est vraiment dans la démarche elle-même. Hein. Marcher, ça peut être un acte artistique. On fait parcours dans le paysage et puis dans les productions à la fin. Je voulais quand même préciser d'ailleurs que j'ai été accompagnée par Joana Luz, qui est une photographe brésilienne qui vit à Arles et qui m'a rejoint à différents moments et fait, elle, un travail photographique qui est assez merveilleux en écho avec ma propre approche. Et tout ça, ça sera montré dans l'installation sonore et visuelle qu'on présente à Arles en septembre. Voilà. Et ensuite, dans l'idéal, moi j'aimerais beaucoup, beaucoup, beaucoup que ce travail puisse itinérer tout au long du Craponne.

Nous remercions Elisabeth Guyon de nous avoir reçus. Rendez-vous du 16 septembre au 3 octobre à Arles, dans la salle Henri Comte, puis dans les mois à venir tout le long du canal de Craponne, pour découvrir sa création sonore intitulée « Le sens de l'orientation ».

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5: Samedi 19 octobre, Aïoli Radio était invitée au premier forum antifasciste d'Avignon, organisé par le collectif No Passaran 84, pour une journée de conférences. Deuxième partie. Les personnes LGBTQIA+, et ou psychiatrisées face au fascisme. Alchémille, Lou Girard. Ces conférences furent suivies d'une projection du film White Power au cœur de l'extrême droite, encore disponible sur arte.tv jusqu'au 2 décembre 2024.
6: Alors bonjour à toutes et à tous. Alors moi je fais partie de No Passaran et je vais introduire l'atelier puis ensuite le modérer. Du coup, j'ai préparé une petite introduction que je voulais courte, mais qui va être un peu plus longue que prévu, environ 5 minutes. Oui, je meuble le temps que ça finisse de s'installer. Plus fort ? Ah, ok. Alors. Du coup, en introduction à cette discussion, je vais faire un petit rappel historique des actions fascistes, particulièrement nazies, à l'encontre des populations psychiatrisées et des populations queer. Donc, je préviens... Le sujet, il fait mal. Le sujet est difficile, donc s'il y a des personnes sensibles, vous êtes prévenus, on va parler de massacre. Alors, on va commencer par aborder le paragraphe 175 du Code pénal allemand, qui depuis 1871 prévoit des peines de prison et la suspension des droits civils pour les personnes ayant des actes sexuels contre nature, que ce soit entre personnes de sexe masculin ou entre hommes et animaux. Donc c'est toujours sympathique. Donc ce texte a été sujet à une grosse lutte de la part des communautés homosexuelles, en particulier le médecin Magnus Hirschfeld, un des pères fondateurs des mouvements de libération sexuelle, qui a supervisé la toute première tentative d'opération de réassignation de genre sur la Danoise Lili Elbe et qui avait fondé l'Institut de recherche sexuelle à Berlin, qui fut la première cible des autodafés des nazis en 1933. Notamment avec l'importante bibliothèque qui s'y trouvait, qui ne leur plaisait pas vraiment. Donc dans ce contexte, donc 1933, Hitler arrive au pouvoir, youpi. Grand fan des travaux des eugénistes américains, comme notamment Henry Ford, il va donc appliquer ses idées d'eugénisme sur deux axes principaux, un eugénisme positif d'amélioration de la race, avec des politiques natalistes pour favoriser la fécondité des humains considérés comme supérieurs, et un eugénisme négatif dit de défense raciale, destiné d'abord à éliminer les maladies héréditaires, puis tout groupe humain considéré comme racialement inférieur ou impur, ou juste socialement indésirable. Alors, les Juifs étaient la cible bien connue des nazis, mais ce n'étaient pas du tout les seuls. Hein. Nous avions les Tziganes, les Roms, les Gitans, les Polonais, les handicapés, les homosexuels, les dissidents politiques, les marginaux, et tout ce qui ne leur plaisait pas. Donc dès 1933, les nazis enferment des homosexuels dans les premiers camps de concentration. Donc nous avons Berlin, qui était jusque-là la capitale de la liberté homosexuelle, avec les premières organisations homosexuelles au monde, qui voit ses lieux d'encontre homosexuels donc fermés, boîtes de nuit, cafés, bars. Ceux qui les fréquentent sont arrêtés, incarcérés ou déportés. Entre 50 000 et 100 000 sont incarcérés, entre 5 000 et 10 000 sont déportés, et les deux tiers en meurent. Ils doivent porter un triangle rose pointe vers le bas. Ils sont affectés à des travaux quand ils ne finissent pas cobayes pour les médecins, parfois pour soigner l'homosexualité. Beaucoup sont victimes de violences sexuelles, d'autres sont internés. Donc les persécutions des homosexuels sont justifiées sur les idées eugénistes mentionnées, parce qu'en fait, ils sont considérés comme un risque pour la fécondité allemande et donc pour la démographie aryenne. et c'est une gangrène sociale pour eux. Les lesbiennes sont un peu à part parce qu'elles sont également persécutées, mais suite à des débats internes au sein des instances nazies, le modèle autrichien qui condamnait activement les lesbiennes n'est pas jugé pertinent pour trois raisons. La première, parce que contrairement à l'homosexualité masculine, pour les nazis, le lesbianisme, c'est quelque chose qui se rééduque. Ensuite, ça n'a pas trop changé. Ils ont du mal à différencier les relations amoureuses et les relations amicales entre femmes. Et les nazis ne voient pas de remise en question de l'ordre patriarcal dans le lesbianisme. Donc, ce qu'on observe dans les archives, c'est donc notamment que le lesbianisme est une circonstance aggravante et non principale pour leur déportation. Parce qu'elles sont quand même déportées, il ne faut pas déconner. Ensuite, nous avons un très gros dossier sur les personnes handicapées, les malades mentaux et autres inutiles, avec beaucoup de programmes pour les empêcher de transmettre leur tare, puis juste les exterminer. Donc on commence avec les stérilisations forcées, première étape, loi de stérilisation eugénique, 14 juillet 1933, loi de prévention de la descendance atteinte de maladies héréditaires, entre en vigueur au 1er janvier 1934, impose la stérilisation obligatoire pour les malades atteints de 9 maladies considérées comme héréditaires ou congénitales. Imbécilité congénitale, schizophrénie, folie cyclique, épilepsie héréditaire, chorée de Huntington, cécité héréditaire, surdité héréditaire, malformation congénitale. Du coup, j'en étais. Malformation congénitale grave, alcoolisme chronique grave. Donc la plupart des personnes stérilisées d'après cette loi entre 34 et 39 étaient considérées comme malades mentales et jusqu'en 1945, c'est environ 400 000 personnes qui sont stérilisées dans le cadre de ce programme. Dans le même temps, l'Allemagne durcit la législation contre l'avortement pour les femmes considérées comme supérieures. Il ne faut pas que les Aryennes avortent, c'est important. Il faut... C'est les politiques natalistes du Troisième Reich. Mais il y a une petite circulaire secrète qui autorise l'avortement pour les femmes si une descendance héréditairement malade est considérée comme prévisible. Et le décret secret du 19 novembre 1940 va plus loin en rendant obligatoire l'avortement pour les femmes dites inférieures. Alors, maintenant, ça va être très joyeux, vous allez voir. On va parler de l'euthanasie des enfants. Meurtre d'enfants et d'adolescents handicapés, organisé de 1939 à 1945, un programme qui implique les établissements pédiatriques spécialisés sur le territoire du Reich. Plus de 5000 enfants sont victimes de ce programme. C'est un programme qu'on peut supposer que ce n'était pas prévu juste pour la guerre, mais comme une mesure permanente pour l'anéantissement des inutiles. Ensuite, l'action T4, c'est campagne d'extermination des adultes handicapés physiques et mentaux, allemands et autrichiens, menée par le régime nazi 1939 à août 1941, parce qu'au bout d'un moment, il y a les familles qui ont quand même un peu râlé, donc ils ont fait un peu profil bas. Entre 70 000 et 80 000 victimes, la majorité des exécutants de l'action T4 ont ensuite servi pour l'action Reinhardt du programme de destruction des Juifs d'Europe. Donc c'était un peu leur camp d'entraînement. Une politique d'extermination préparée par une intense campagne de propagande en faveur de la stérilisation et de l'euthanasie des personnes dont la vie est considérée comme indigne d'être vécue. Si vous voulez aller voir, c'est des affiches absolument formidables. 200 000 à 250 000 aliénés et handicapés sont assassinés entre 1939 et 1945 par gazage, injection létale ou par dénutrition. Et ensuite, petit cocorico pour la France, l'extermination douce. C'est une expression en fait forgée pour dénoncer l'abandon et la mort lente de faim, de froid et de carence de soins des personnes présentant des troubles mentaux dans les hôpitaux psychiatriques français durant l'occupation. Nous parlons de 50 000 personnes. En 1940, il y avait plus de 105 000 personnes hospitalisées dans les hôpitaux psychiatriques français. Il en restait moins de 60 000 en 1944. Durant ces quatre années, le nombre de nouvelles hospitalisations était selon les hôpitaux faible ou sinon constant. Donc autrement dit, si ces 50 000 personnes n'étaient pas mortes, il y aurait eu probablement 110 000, 120 000 personnes dans ces hôpitaux psychiatriques. Donc pour la seule population civile française, cette extermination douce est l'un des trois grands phénomènes de mort en nombre de la Seconde Guerre mondiale. C'est-à-dire qu'en première position, nous avons les Juifs livrés par la police et la gendarmerie française à la solution finale. On estime entre 80 000 et 90 000 morts. Nous avons ensuite l'extermination douce, 50 000. Et nous avons ensuite les civils tués en Normandie par les bombardements alliés durant le débarquement et les batailles qui ont suivi, qui est estimé à 20 000 morts. Alors, il est à noter que cette surmortalité, cette extermination douce, n'est pas le résultat d'une volonté délibérée et programmée, c'est le résultat d'un désintérêt des autorités confortée et entretenue par des préjugés eugénistes qui sont extrêmement présents dans la France de Vichy, dans la France occupée. Il n'y a pas de problème là-dessus. Donc voilà, ça c'est ce qui arrive quand on a le fascisme au pouvoir. C'est l'objectif final. Mais le fascisme n'arrive pas au pouvoir par surprise. Il y a beaucoup de choses qui se passent avant. Les idées fascistes n'apparaissent pas du jour au lendemain. Si on veut les en empêcher, il faut les combattre leurs idées jusqu'à leurs racines. Et leurs racines commencent par le racisme et l'eugénisme, qui sont les piliers majeurs qui dérivent ensuite dans toutes les discriminations pour servir le projet fasciste. Donc maintenant, je vais laisser nos invités se présenter et développer la thématique du jour dans leur conversation, qui sera également ouverte aux questions. Alors, questions rapides pendant la conversation. S'il y a des questions un peu plus longues, on les prendra plutôt à la fin. Il y a un micro dans la salle qui tournera. Voilà, vous levez la main et je ferai signe de venir vous voir. Donc, on va commencer avec Lou.
0: Du coup, bonjour à toutes et à tous. Moi, je m'appelle Lou Girard, je suis vulgarisatrice sur les sujets de sexe, de genre, de féminisme, de transition de genre. Je suis élue au planning familial de l'Isère et je suis membre de l'organisation de solidarité trans. Et j'interviens aujourd'hui, bon, pas au nom de ces organisations, mais en mon nom propre. Et j'espère pouvoir creuser plusieurs sujets qui vont mettre en exergue toutes les stratégies qu'a utilisé le fascisme pour mettre en place et conserver, voire intensifier le système patriarcal aujourd'hui.
2: Tu as des fans. Bonjour à tous, je suis le système Alchémie. Alors moi je suis aussi ici à titre individuel, j'ai 12 000 handicaps et je suis ici pour parler d'antivalidisme. Alors parmi les handicaps, je ne vais pas tous vous les faire, mais j'en ai quelques-uns qui sont un peu principaux comme l'autisme et le TDI, trouble dissociatif de l'identité. Quand j'étais enfant, j'ai eu besoin d'aide parce que j'ai vécu énormément de situations traumatisantes. Le problème, c'est que je n'ai pas trouvé cette aide et donc mon cerveau a décidé d'en créer sur mesure. Le cerveau, lui, ce qu'il sait faire, c'est fabriquer les personnes. Du coup, il en a fabriqué à la pelle en se disant que ça fonctionnerait. Eh bien, spoiler alert, ça a fonctionné. Donc, Alchémie est le nom de tout le système. Nous sommes 34 alters. Alters pour alternative de conscience. Nous sommes 34 personnes dans un seul corps. Là, je pense qu'il n'y a que moi qui parlerai, peut-être qu'il y aura des switches pendant la séance. Si vous avez des questions spécifiques sur les handicaps, vous viendrez peut-être après. Là, on va parler de la norme et des nazis. Parce que vous avez vu, l'eugénisme, c'est un peu le fer de lance du nazisme.
0: Du coup, on va démarrer dans le dur du sujet. J'aimerais commencer à expliquer pourquoi, essayer de comprendre avec vous, pourquoi est-ce que les systèmes fascistes et par extension les systèmes capitalistes veulent imposer le patriarcat. En gros, à quoi sert le patriarcat pour le fascisme et le capitalisme ? Ça fait des années et des années qu'on entend dans les discours de la droite dite gaulliste, c'est-à-dire à peine acceptable plus que le fascisme, et dans les discours d'extrême droite du RN, une volonté conservatrice sur les questions de la famille. On veut une famille qui soit traditionnelle, avec un papa, une maman qui reste plutôt au foyer et qui s'occupe des enfants. Donc c'est ce qu'on appelait la famille nucléaire, la famille traditionnelle. Et ça va être la base du patriarcat, celle où la femme va être exploitée de son travail domestique, donc c'est-à-dire les tâches à la maison et reproductives, faire et élever les enfants et maintenir la famille en un seul morceau. Ça va être le patriarcat. Et du coup, pourquoi est-ce que ça sert le fascisme ? À quoi ça sert ? Et pourquoi est-ce que encore aujourd'hui,

0: pouvoir être exploité en tant que travailleur. La famille va être le lieu de la reproduction sociale où on va leur expliquer comment marche le capitalisme, comment marche le patriarcat, comment marche le fascisme. Et du coup, les parents vont transmettre aux enfants qui transmettront à leurs enfants et ainsi de suite. Donc déjà, c'est très, très utile de ce point de vue-là. Et d'un autre côté, ça va permettre la militarisation de la société. Je vous donne un exemple qui va peut-être vous parler, c'est le réarmement démographique d'Emmanuel Macron. Pourquoi il en a quelque chose à foutre du réarmement démographique? Et bah, les termes sont très bien choisis parce que dans une famille qui est très structurée au niveau de la famille et par le patriarcat, ça met des cases très claires de qui va au combat, qui sont élevés dans des idéologies guerrières, qu'est-ce qui est transmis. Et le patriarcat, du coup, si on prend des exemples historiques, va être aussi responsable de la montée des fascismes et de l'autoritarisme en Europe par la militarisation. Et du coup, à quoi ça sert aujourd'hui la militarisation en Europe? Ça ne sert plus à se faire la guerre entre pays européens, ça va servir aux guerres coloniales. Ça ne vous aura pas échappé, la France mène de plein front plusieurs guerres coloniales avec la Kanakie, mais aussi en Martinique et en Guyane. Et soutient d'autres guerres coloniales en Palestine, par exemple, ou en Turquie avec le Kurdistan. Donc, tout ça, ça va servir le fait de militariser la société, de faire marcher tout le monde au pas. Ça va servir la montée du fascisme et des colonialistes pour maintenir en fait tout ce système en place. Parce qu'en fait, tout est saucissonné ensemble. Les systèmes racistes, les systèmes patriarcaux, les systèmes capitalistes, les systèmes racistes et eugénistes sont tous ficelés ensemble pour se maintenir les uns les autres. Et c'est pour ça qu'on va avoir Christine Boutin qui va péter ses câbles sur la famille traditionnelle et chrétienne, ou Emmanuel Macron qui va vouloir faire des femmes des poules pondeuses. Est-ce que tu veux revenir là-dessus?
1: L'eugénisme, c'est une action particulière qui vise à ne faire naître que les bonnes naissances. Dans le capitalisme actuel, j'ai envie de dire, les inutiles sont à peine tolérés. C'est-à-dire qu'on va tolérer les personnes handicapées à deux conditions, qu'elles se taisent et qu'elles fassent travailler d'autres personnes. C'est une phrase qui a réellement été prononcée auprès d'une personne qui était aveugle. Je connaissais cette personne dans mon entourage. On lui a dit « Mais tu n'es pas inutile parce que grâce à toi, il y a plein de gens qui travaillent. La personne qui fait ta synthèse vocale pour l'ordinateur, la personne qui fabrique ton ordinateur exprès, la personne qui fabrique ta canne blanche, etc. » Donc dans le capitalisme, les personnes handicapées sont utiles par para-utilité. Dans le fascisme, nous sommes considérés comme foncièrement inutiles. On ne peut pas se battre, on ne porte pas l'idéologie. Je rappelle quand même que le fascisme, je pense à Mussolini quand je dis ça, c'est l'athlète. L'athlète en mouvement, la personne qui est forte, qui est puissante, c'est l'homme fort et la femme qui fait des enfants. Bah, les handicapés, là-dedans, on ne ressemble à rien, on ne nous veut pas en général. Et donc, ce patriarcat, cette colonisation et tout ça, vont s'imbriquer dans cette logique eugéniste et validiste, parce que c'est toujours l'idéologie fasciste qui va faire en sorte de modeler les personnes de façon à ce qu'on ressemble à cette idéologie qui est complètement inatteignable, même si on faisait tout pour.
0: Oui, et du coup, dans tout ce système, les personnes LGBTI n'ont absolument pas leur place. C'est-à-dire que si on veut une famille nucléaire, une famille avec un papa qui va à l'usine, qui va aussi à l'armée, et une maman qui fait des gosses, élève et tient la famille en un seul morceau, c'est clair que les personnes trans, les personnes LGBTI, et les personnes handicapées et les personnes folles n'ont absolument pas leur place dans ce beau système qui va servir, in fine, à reproduire le capitalisme, à reproduire le colonialisme. Et c'est pour ça que c'est très important les luttes LGBTI pour la Palestine. On entend souvent les sionistes et leurs alliés dire « Ah là là, c'est marrant, t'es LGBT et tu luttes pour la Palestine. » Est-ce que tu sais que là-bas, on te balancerait d'un toit? Ta gueule. Oui, les personnes LGBTI se battent contre le colonialisme parce que c'est imbriqué ensemble. Et parce qu'on se sert du patriarcat et de l'LGBTphobie, in fine, pour aller bombarder après des populations au Moyen-Orient. Et c'est absolument inacceptable. Et d'un autre côté, le colonialisme va servir

0: pour, en France, atteindre les personnes LGBT. Donc ça marche dans les deux sens, et c'est pour ça que ces deux luttes sont extrêmement imbriquées, même si, à première vue, ou alors pour les personnes réactionnaires, ça semble opposé.
1: Et je rappelle également que dans, alors j'ai un livre sur mon stand là-bas qui, c'est une personne qui est allée dans des hôpitaux psychiatriques, et dedans il y a deux lesbiennes qui sont là parce qu'elles sont lesbiennes. C'est tout. C'est la seule tare sociétale qu'elles avaient. Les personnes LGBT, nous sommes considérées comme des tares pour la société. Et comme, j'empiète sur ta prochaine thématique, comme nous ne sommes pas dans la norme, nous ne sommes pas la norme, et voire même on la contredit par notre simple existence en tant que personne LGBT et ou en tant que personne handicapée, eh ben, l'état de répression se met en place. Et donc, on se fait enfermer, tuer, déporter.
0: Mais du coup, sur cette question norme, on revient même à la question primaire du fascisme et du patriarcat et l'eugénisme. Qu'est-ce que c'est cette norme? Et pourquoi est-ce qu'elle est imposée? Ben, en fait, ce que promet le fascisme, c'est pas l'égalité, c'est pas des meilleures conditions de travail, c'est pas des retraites à 60 ans, c'est rien de tout ça. Par contre, ce que promet le fascisme, c'est une norme et une violence qui est prévisible. C'est-à-dire que typiquement, les femmes au foyer vont savoir que la violence, elle va plus venir que d'une seule personne qui va être leur époux. Et du coup, cette norme, on va la retrouver beaucoup dans le patriarcat et dans l'LGBT-phobie, sur le fait de vouloir la maintenir. Donc, la norme patriarcale, ça va être un homme, ça ne pleure pas, un homme, c'est chef de foyer, un homme, c'est musclé, un homme, ça porte une moustache, et ainsi de suite, et ainsi de suite. Du côté des femmes, plutôt l'opposé. Sauf que le problème, c'est que les gens ne suivent pas ces normes par défaut. Il y a beaucoup de personnes, il y a beaucoup d'hommes qui pleurent, il y a beaucoup de femmes qui aiment les femmes, il y a beaucoup de femmes qui n'ont pas envie de porter des jupes. Et la question, c'est comment est-ce que moi, capitaliste, moi, fasciste, moi, autoritaire, va tenter de maintenir ces normes en place? Comment est-ce que je vais faire pour atteindre mon idéal de société normalisée autour du patriarcat? Et bien, la réponse, c'est la psychiatrie. En fait, la psychiatrie, et Alchimie va revenir dessus juste après, ça va être l'avatar dans la société du maintien des normes qui vont être, premièrement, édictées par le patriarcat, deuxièmement, scientificisées par les institutions médicales et biologiques, et troisièmement, renforcées dans la réalité par la psychiatrie qui, du coup, je vous le rappelle, il n'y a pas si longtemps, enfermait les personnes trans, les personnes homosexuelles, et qui les soumettait à des tortures inimaginables, et en fait, qui continue en fait à servir d'arbitre de qu'est-ce qui est normal et qui peut se balader dans la rue, et qu'est-ce qui n'est pas normal, et qu'on enferme et qu'on torture.
1: Il y a un mouvement politique de réappropriation de la folie. C'est le mouvement des folles, F-O-L apostrophe. Moi, je ne suis pas folle, F-O-2-L-E, je suis folle, F-O-L apostrophe. C'est une catégorie sociale, souvent oubliée, mais on existe. Et dans cette catégorie sociale, il y a beaucoup de personnes d'extrême gauche. Il y a une partie des personnes qui s'appellent les survivants de la psychiatrie. Tout est dans le titre. C'est des personnes qui ont eu affaire à la psychiatrie, qui s'en sont sorties de plein de façons différentes. L'une d'elles racontait quelque chose de terrifiant. Elle était internée dans l'hôpital psychiatrique, je ne sais plus pour quelle raison, et ce n'est pas important. Et cette personne dit un truc d'extrême gauche. Elle disait quelque chose, mais de bateau pour nous, du style « l'État ne subvient pas aux besoins des personnes pauvres ». Quelque chose de bateau. Eh bien, l'infirmière a pensé que cette personne était en pleine crise de délire et a conseillé de lui faire avoir 24 heures d'isolement. Parce que dans le fascisme, on va considérer la norme et la dangerosité contre cette norme différemment de la société actuelle. En général, je commence toujours mes débats par qu'est-ce que c'est être dangereux? Normalement, la définition d'être dangereux, c'est être dangereux pour soi-même ou pour les autres, d'un point de vue de l'identité, enfin de l'intégrité de la personne, intégrité du matériel et intégrité de la norme. Bon, si vous essayez de corroborer ça au fascisme, le fascisme va considérer l'intégrité des personnes comme non essentielle, l'intégrité du matériel comme importante et l'intégrité de la norme comme supra-extraordinairement essentielle. Et du coup, va enfermer les personnes qu'elle va juger décadentes. Bon, déjà, les handicapés, on y passe. Les LGBT, on y passe. Mais s'il y a des personnes valides, donc non handicapées dans la salle, vous êtes les prochains. Malheureusement pour nous, pour vous, vous êtes les prochains parce que ça a été un des outils du fascisme de définir comme fou toute personne qui était juste engagée politiquement. D'ailleurs, je ne sais pas si vous avez remarqué, et peu importe votre avis partisan sur la question, Mélenchon, pendant un moment, et c'est encore le cas, est traité de fou par les médias et par les militants d'extrême droite. On le dit, mais c'est un fou, il est fou, il faudrait l'interner. Et ça, c'est le premier glissement sémantique qui est en train d'avoir lieu sous nos yeux de, eh bien, c'est facile. Si je vous mets dans la catégorie fou, et pour ça, il ne faut qu'un diagnostic, eh bien, je peux vous faire faire tout ce que je veux. Je vais voir un psychiatre. Le psychiatre, je me le mets dans la poche, s'il est d'extrême droite, c'est parfait. Et je vous donne un diagnostic qui est facile à poser. Tu penses à schizophrénie ? Schizophrénie, il est pas mal. Moi, j'aime bien hystérie. C'est pareil. Alors, la schizophrénie est un vrai trouble. L'hystérie, non. Enfin, c'est un vrai trouble au sens de la psychiatrie. C'est juste que cliniquement, pour les personnes, personne n'est hystérique. Hystérique, historiquement, ça veut dire qui se donne en spectacle. Toute personne qui est sur TikTok ou sur Instagram pourrait être considérée comme hystérique. Je pourrais être considérée, nous pourrions être considérés comme hystériques. Avoir un diagnostic, c'est super simple. Ce qui est très courant aussi, c'est le trouble borderline, un trouble que moi j'ai. Mais le trouble borderline, c'est vraiment le « cette personne est folle, enfermons-la ». Et dans un hôpital psychiatrique, oui, vous avez des droits, mais pour les faire respecter, c'est une autre histoire. Et on a le même problème dans les prisons et dans les CRA, centres de rétention administrative. Et j'ai un petit glissement d'œil vers Rose Mertha qui ne soutient pas donc les CRA et qui, au contraire, va accompagner des jeunes qui sont mineurs isolés. Il y a énormément de similitudes dans les institutions d'enfermement. Le but du jeu de l'enfermement, c'est de faire taire ce qui n'est pas de la norme et de faire subir à ces personnes soit de la violence institutionnalisée, soit de la négligence, ce qui revient à peu près au même. Et je voudrais juste faire un tout petit point sur la psychiatrie. On me dit souvent, quand je dis ça, oui, mais la psychiatrie, son but, c'est le soin. Non. Le but de la psychiatrie, c'est d'éliminer les personnes dangereuses de la société. Pour ça, elle a deux façons d'agir. Soit elle enferme, donc elle extrait la personne, soit elle soigne. Le soin n'est pas vu comme un but, mais comme un outil. Et alors là, dans le mot « soin », vous pouvez mettre mais tout ce que vous voulez, mais tout, de la petite torture à la plus grande négligence, tout sera considéré comme « soin » ou « traitement ». Parce que nous, les personnes handicapées, vous, les nous, en général, les personnes d'extrême gauche, les personnes engagées, les personnes LGBT, nous ne correspondons pas à la norme et donc le but du jeu, c'est de nous faire revenir à la norme par la force, s'il le faut.
0: Et du coup, je vais revenir sur cette question de norme. Je l'évoquais plus tôt et ça va être peut-être le moment un peu plaisantique. La norme, ça commence sur des choses aussi basiques que un homme a un pénis et une femme à une vulve. Et ça semble bête, dit comme ça, mais c'est quelque chose qui n'est pas inné et qui est enseigné. C'est-à-dire que ce qui différencie les hommes et les femmes, c'est pas nos parties génitales, c'est des critères sociaux qui vont nous différencier. Je vais faire un exemple. On demande à un jeune qui a moins de 6 ans, pourquoi est-ce que Barbie est une femme et pourquoi est-ce que Ken est un homme ? Il y a peu de chances que vous ayez une réponse cohérente. Mais ce qui est sûr, c'est que l'enfant va être parfaitement capable de distinguer la différence entre les hommes et les femmes. Et pourtant, Ken et Barbie sont tout lisses au niveau de l'entrejambe. Donc, comment est-ce que l'enfant a fait ? Surtout qu'à cet âge-là, ils n'ont pas encore appris, ou alors peut-être s'ils ont des parents qui sont derrière eux, qu'il y avait une différence sexuée entre les hommes et les femmes. Donc, c'est bien appris. Et la question, c'est d'où est-ce que ça vient ? Est-ce que depuis toujours, il y a eu des institutions scientifiques qui ont dit les hommes ont un pénis plus d'autres trucs biologiques, genre les chromosomes, et les femmes ont une vulve ? La réponse, c'est non, c'est récent. Et avant, par exemple, en Antiquité, on ne divisait pas les hommes et les femmes du tout comme ça. En fait, on n'avait pas une division homme-femme en deux parties. On faisait plutôt un sort de spectre avec les humeurs, avec les femmes qui étaient plutôt humides et les hommes qui étaient plutôt secs. C'est tout un délire. Mais ça pour dire que l'idée de séparer vraiment les hommes et les femmes par leur partie génitale et par leur chromosome, elle est très, très récente. Et il y a beaucoup de féministes, notamment des vieilles féministes de la seconde vague, qui vont en fait essayer de théoriser ça et de demander mais en fait pourquoi et d'où est-ce que ça sort. Et en fait, ce qu'elles nous disent, c'est pas le processus scientifique habituel, ce qui s'est passé. D'habitude, on observe un phénomène, et puis après, on élabore une théorie autour du phénomène qu'on a observé. Et ben là, c'était l'inverse. En gros, il y avait le patriarcat, donc qui sépare les hommes et les femmes en deux catégories. Donc, on voulait que notre modèle scientifique de séparation biologique soit aussi, comme le patriarcat, sépare tout en deux catégories, les mâles et les femelles, en gros, pour s'appliquer au modèle patriarcal. Ce qui est un peu un problème scientifiquement. Si on a déjà notre réponse avant d'étudier ce qu'on veut étudier, on a bonne chance de faire de la merde. C'est exactement ce qui s'est passé. Et donc, du coup, la médecine, la biologie a confirmé ce qu'ils voyaient dans la société. Ils ont dit, OK, la biologie confirme le modèle patriarcal. C'est complètement normal qu'il y ait deux catégories sociales, les hommes et les femmes, et c'est complètement normal que les hommes soient dominants aux femmes parce que mâle reproducteur qui, je ne sais pas quoi, veut se saisir de la femelle. Et du coup, pour l'enforcer, a créé la psychiatrie. Du coup, tout ce qui sortait de cette norme, en fait, de dire... l'homme, c'est le mâle reproducteur puissant, bah, a été condamné. C'est-à-dire que, bah, déjà, si vous n'êtes ni dans la case mâle, ni dans la case femelle, bah, manque de peau pour vous, ça va être mutilation obligatoire à l'hôpital. Je fais référence aux enfants intersexes, donc c'est-à-dire les personnes qui naissent ni avec des critères du coup décidés mâles ou décidés femelles. Si vous ne correspondez pas à la norme du mâle, bah, qui est la complémentarité naturelle de la femelle, c'est-à-dire homosexuel, bah, manque de peau, c'est aussi case psychiatrie. Et bah, si vous êtes trans, c'est encore pire, et c'est aussi case psychiatrie. Et en fait, ça vaut avec tout ce qui est décrété par la science, mais en fait, du coup, qui va venir uniquement confirmer ce qu'elle voit déjà dans la société, comme anormal, et bah, c'est aussi la psychiatrie. Et ça va venir systématiquement renforcer toutes les normes. Et quand je parle des normes, c'est pas que les normes patriarcales, dont je vous ai fait un exposé là maintenant, mais aussi c'est les normes racistes, c'est les normes eugénistes. C'est-à-dire que si on regarde la population des HP, il y a une surreprésentation des femmes noires. Parce que les psychiatres vont avoir tendance à enfermer les femmes noires parce qu'ils les considèrent comme anormales, hors normes, et du coup, bah, les punir et après les torturer. Et il y a des histoires absolument dingues auxquelles j'ai assisté de mes yeux en HP de personnes qui sont, dans le cadre du soin, littéralement torturées comme punition. Ça veut dire quelqu'un qui a dit, qui à Noël dit « Oh, l'arbre de Noël, il est moche », ce qui est, admettez-le, relativement gentil à dire, même au personnel soignant, a été attaché à un lit de force pour avoir dit ça et drogué jusqu'à devenir un zombie. Il y a une vieille dame qui, en plein été, en plein cagnard, parce qu'elle se plaignait de douleurs que lui causaient les escarres de son fauteuil, parce qu'elle était assise toute la journée sur un fauteuil roulant, a été foutue dehors pour lui apprendre à crier. Mais on est où ? Eh ben, on est dans un système de contrôle social. En gros, si tu sors de la norme, eh ben, manque de peau pour toi, c'est la torture.
1: J'allais le dire. J'ai entendu la phrase « c'est vrai pour les vieux ». C'était mon point. Vous êtes tous des futurs handicapés. Parce que la vieillesse est le premier point des handicaps. Parce que quand vous allez avoir mal au genou, quand vous vous levez, ben, le SED, le syndrome de l'air dans l'os, c'est un syndrome qui a la même particularité. Si vous avez un jour vous cassez la jambe et que votre jambe met beaucoup de temps à se réparer, bah, vous allez vite vous rendre compte de ce que c'est être vieux. L'arthrose et également la démence. la démence des personnes âgées qu'on retrouve souvent en EHPAD. On n'a pas parlé des EHPAD, mais hôpitaux psychiatriques, EHPAD, CRA, même combat. Mais oui, être vieux, c'est donc ne plus être actif aux yeux de la société, quand bien même vous l'avez été. Et surtout, c'est souvent quand on est vieux qu'on se rend compte d'à quel point les normes sont fortes. Je vais prendre un exemple. Il y a une personne en fauteuil roulant que je vois là-bas, je te fais coucou, je te prends un exemple. Vous avez remarqué qu'il y avait une petite marche à l'entrée ? Eh bien, la norme, c'est ça. C'est de ne pas se rendre compte qu'il y a des choses qui vont handicaper des personnes. Mais là, moi, je vous parle de la norme de façon organique. On s'en fout de la petite marche. Sauf que non, quand on est handicapé, on s'en fout pas de la petite marche. Sauf que vous imaginez bien que la vie, elle n'est pas faite que de cette petite marche. Il y a aussi le fait, quand on est personne trans, par exemple, et je sais de quoi je parle, le fait d'accéder à des papiers, le fait d'accéder à des logements, le fait d'accéder à des soins. On oublie et on néglige beaucoup cet aspect accès à des soins de façon claire et calme. Et là, c'est parti. Vous savez, il y a une orientation sexuelle qui s'appelle asexualité. Ressentir peu ou pas de désir sexuel. C'est pathologisé. C'est-à-dire que si vous dites « moi, je ressens peu ou pas de désir sexuel », eh bien, vous pouvez être enfermé en psychiatrie. Vous pouvez avoir un diagnostic, car c'est considéré comme, j'allais dire, une circonstance aggravante dans un diagnostic. Si vous êtes asexuel, si vous avez également, si vous êtes non-binaire, si vous n'êtes pas homme ou femme, vous pouvez très bien vous faire extrêmement stigmatiser. Lors de ma transition, je suis un homme trans. La non-binarité, ça n'existait pas. Parce que si je disais que j'étais non-binaire, on me refusait toute ma transition. C'était pas possible. Et ça n'est toujours pas possible. Parce que la norme, même si j'en parle pas d'un point de vue psychiatrique pur, d'un point de vue institution pur, elle démarre en fait dans nos regards et dans notre quotidien aujourd'hui. Parce que ce que je vais dire est absolument horrible, mais ça commence par la sexualité et ça finit par l'institution psychiatrique. Parce que vous êtes à un diagnostic d'être handicapé. Et parce que l'institution psychiatrique est à un diagnostic d'avoir le droit de vous faire ce qu'elle veut. Pareil pour les CRA. Vous êtes à une interpellation de vous retrouver potentiellement dans un CRA. C'est un peu moins vrai, on est quand même tous plutôt cachés d'aspirine, mais quand même, ça peut arriver. N'importe qui pourrait se retrouver dans cela. Également, je vais parler un petit peu de la police. Alors, la police, organe de reproduction de la norme et de son maintien, la police qui use de violence et qui va protéger les gens d'extrême droite. Je ne vais pas vous faire un dessin. Est-ce que vous savez en combien de temps on peut se retrouver en hôpital psychiatrique si on se fait arrêter par la police ? Oui. Le préfet, merci. Le préfet a droit de vous mettre en HP. Vous êtes d'extrême gauche, vous avez un diagnostic, vous êtes pris sur le fait, vous êtes pris en manifestation, hop, ça dégage, en HP. Et à... le psychiatre, alors, voir un psychiatre en HP, ma réponse sera la même. Normalement, voir un psychiatre en HP, c'est dans l'heure ou dans les 3 jours. Dans la réalité, c'est quand il peut et quand il veut. Voir l'infirmier, pareil, c'est quand il veut, quand il peut. Et avant de sortir d'un HP, il faut que vous prouviez que vous n'avez pas à être en HP. Donc, passez devant un psychiatre. Mais quand il va vous dire, est-ce que vous dites des trucs d'extrême gauche, vous allez répondre, oui, je suis encarté, je dis n'importe quoi au NPA. Désolé, mais vous comprenez, il faut attendre un petit peu, etc. Donc, l'institution psychiatrique fonctionne en corollaire avec toutes les institutions et également avec tout le validisme au quotidien et les LGBT-phobies au quotidien.
0: Et il y a un lien hyper évident entre la psychiatrie et le capitalisme qui me vient maintenant, c'est le travail. C'est-à-dire qu'une condition de sortie pour sortir de l'hôpital, au moment où on va vous faire passer un entretien en mode « est-ce qu'on peut vous laisser sortir ? Est-ce que vous pensez toujours être une femme alors que vous êtes un homme ?» par exemple, c'est aussi pour voir si vous êtes de nouveau apte à la société. Mais quelle société ? La société capitaliste. Et c'est pour ça que le fait de trouver un travail va souvent être condition de sortie. C'est dire « moi, j'ai le droit de sortir de l'HP car je peux être un membre utile du capitalisme. Je peux aller créer la plus-value pour le patronat. » Après, si tu veux. Non, on va te...
1: Ouais. Et je fais juste une petite aparté sur les ESAT. ESAT, je ne sais pas ce que veut dire le sigle. Il y a des personnes handicapées qui sont enfermées en hôpitaux psychiatriques et à qui on va prodiguer un soin très particulier de réinsertion. On va leur proposer du travail dans un ESAT. Sauf que ce n'est pas un travail régi par le code du travail, mais par le code civil. Ça veut dire ESAT, établissement ou service d'aide par le travail. Voilà, super, le slogan, on va vous aider par le travail. Génial, pardon. Et du coup, vous êtes sous le régime civil. Pas le droit de grève, pas le droit de vous syndiquer, pas le droit d'arriver en retard, aucun jour de congé. Et vous êtes dans cet ESAT, vous devez travailler 35 heures par semaine, vous ne cotisez pas, vous n'avez pas de salaire, car c'est un service qu'on vous rend. Pas le droit de... Salaire, si ? Un petit salaire. Pardon, excusez-moi, je ne suis pas à jour. Un petit salaire, donc j'entends de ce côté de Rosmerta. Merci, Rosmerta. 300 euros par mois. Mais mon chômage, il est plus haut. Merci. C'est moins que le SMIC, c'est pas un salaire. C'est presque une... C'est de l'esclave. C'est pas de l'esclavage, parce qu'il n'y a pas toute la condition autour. Mais 300 euros. Et surtout, pas de cotisation, rien. C'est un service rendu, alors que ces personnes font du travail. Elles produisent de la richesse. Elles produisent des produits, elles produisent du contenu. Bref, voilà, il fallait que je vous parle des ESAT. C'était important.
0: Et du coup, on a beaucoup parlé des normes, on a parlé de la psychiatrie. Mais moi, j'aimerais vous parler aussi des conséquences matérielles du fascisme. C'est-à-dire que le thème de cette table, c'est... les LGBTI, QA+, et ou les psychiatrisés face au fascisme. Mais du coup, comment est-ce que ça marche ? Et qu'est-ce que c'est les conséquences concrètes ? Et bien en fait, on peut les voir dès aujourd'hui. Il n'y a pas besoin d'attendre que Marine Le Pen soit au pouvoir. Déjà avec le gouvernement Barnier et Darmanin avant lui, c'est largement suffisant pour voir et au moins avoir un avant-goût de ce que c'est le fascisme. Les conséquences, elles vont toucher... au niveau de l'économie, en fait, au niveau du capitalisme, les personnes LGBTI. Je parle surtout des personnes LGBTI parce que c'est plus mon domaine de connaissance et je laisse plus la psychiatrie à Alchimie. Mais essentiellement, les personnes LGBTI et notamment les personnes trans vont être précarisées. C'est-à-dire que dans tous les domaines de la société capitaliste, on va leur refuser de survivre. Qu'est-ce que je veux dire par là ? Ça veut dire qu'on va les discriminer à l'emploi. C'est-à-dire pas d'emploi, du coup, on se retrouve soit au chômage, et si le fascisme en dépôt a niqué le chômage, du coup, sans rien du tout. Ça va refuser l'accès au logement, pas d'argent, pas de logement. Et à partir de là, on va avoir des trajectoires qui vont être malheureusement assez semblables, notamment pour les personnes trans, et ça va être le travail du sexe, parce que sans emploi et sans logement, et souvent rejeté du domicile familial parce que trans, les personnes ne vont avoir que très peu de moyens de survivre, de se trouver à manger, d'avoir la plus petite somme d'argent possible pour au moins s'acheter une couverture de survie et survivre dans la rue. Et en fait, ces conséquences, on les voit dès maintenant. C'est-à-dire que nous, à l'Organisation Solidarité Trans, on accueille dans nos permanences des personnes qui, à la fin de la permanence, elles vont se trouver un pont ou dormir en dessous. Et chaque année, le jour du Trans Day of Remembrance, donc le jour du souvenir trans, où on commémore nos mortes, on compte à chaque fois les personnes trans qui ont été tuées, qui sont suicidées, qui sont mortes de la faim, qui sont mortes d'une société qui a tout fait pour tuer les personnes trans en enlevant les allocations de chômage, en enlevant la AAH, en les refusant à tous les postes possibles et imaginables, en les virant des foyers familiaux. Et les victimes principales de ces systèmes fascistes, ça va être les femmes trans noires. C'est-à-dire quelque chose qu'on va appeler le transmisogynoir, donc qui va être la contraction de la transmisogynie et du racisme. Et sur le chiffre très, très sous-estimé de l'année dernière, qui compte environ 900 personnes trans mortes, on va avoir déjà plus de 950 femmes, mais surtout plus de 900 femmes noires. Et en fait, c'est ça, le fascisme. Le fascisme, ça va être pas forcément l'évidence qui s'impose à nous, en mode, il y a les drapeaux à croix gammée dans la rue, il y a la police qui vient frapper aux portes pour envoyer tout le monde dans les camps. En fait, pour nous, LGBTI, pour les personnes racisées, elle va venir beaucoup plus silencieusement, elle va précariser, elle va tuer comme ça, et elle tue déjà.
1: Et tout pareil pour les personnes handicapées. Vous prenez, vous faites copier-coller, vous remplacez LGBTQIA+, vous mettez handicapé, même problématique. Et je vais en profiter pour parler de la loi fin de vie. Cette petite merde nous a été pondue par le gouvernement. Vous ne trouvez pas ça bizarre qu'un gouvernement qui s'excite à enlever le droit au RSA ou conditionné à 15 heures de travail, la AH et qui est en dessous du seuil de pauvreté, qui s'obstine à vouloir enlever les droits et l'accès au chômage, qui s'obstine à vouloir péter l'hôpital public, l'école publique, d'un coup ils se disent « Et si on faisait une mesure pour buter les handicapés qui veulent mourir ?» Alors qu'on pourrait faire plein de trucs. On pourrait améliorer les soins palliatifs, on pourrait améliorer les soins tout court, on pourrait remettre en place l'hôpital, mais non, on décide de buter les gens. La loi fin de vie, c'est un peu le premier pas de l'eugénisme, qui est un peu le premier pas du fascisme. Alors oui, je sais qu'en général, on me dit « Oui, mais pense aux personnes qui sont handicapées, pense aux personnes qui souffrent, pense aux personnes qui sont en fin de vie et qui préféreraient mettre fin à leur vie. » Ben moi, je vais vous dire, j'y pense. Et si on augmentait leurs droits, je sais pas, je propose ça comme ça, hein, mais on pourrait peut-être, je sais pas, augmenter la AH, on pourrait valoriser l'espace public avec tout ce qui est accessibilité. On pourrait faire en sorte que le Doliprane ne se barre pas de France. On pourrait faire en sorte d'améliorer l'accès aux soins palliatifs. 2/3 actuellement des patients ne bénéficient pas des soins palliatifs. Le gouvernement est en train de mettre en place une légifération qui va permettre de mettre fin à la vie de personnes qui seront jugées inaptes, inutiles et condamnées par la médecine. On est à un diagnostic d'être handicapé, je rappelle. Et être condamné par la médecine, c'est très efficace, très rapide. Et par exemple, je prends un exemple qui me touche moi, le TDI ou l'autisme sont des troubles que j'aurai à vie. Je ne les ai pas choisis, je suis née avec, sauf le TDI. Mais je l'ai eu, j'avais 3 ans, ça compte. Eh bien, ça, je l'aurai à vie. Et si demain, le gouvernement il décide que je suis condamné par la médecine, je fais quoi ? Je ne pourrais pas me retourner avoir un travail si je suis trop handicapée pour en avoir un. Je ne pourrais pas aller à l'hôpital public. Rip ma vie. C'est pour ça qu'il faut vraiment faire attention à tout l'aspect normatif et aussi à toutes les oppressions qui sont sous-jacentes à une proposition, notamment des propositions de loi. La loi fin de vie, c'est juste une forme d'eugénisme et surtout une grosse forme de validisme qui est en train de s'insérer dans la société. Parce qu'on est en train de vous mettre et de nous mettre dans notre petite tête, tuer des personnes inutiles, c'est mieux que de les laisser vivre. Peu importe la raison de base, il va peut-être y avoir 2-3 cas où ça va être utile, mais on fait quoi pour tous les autres cas qui vont suivre ? Et quand moi je serai plus capable d'avoir un emploi parce que je vais être discriminée parce que je suis trans, mais qu'en même temps il y a des types d'emplois que je ne peux pas faire. J'ai des TCA, RIP la restauration, j'ai un TDI, il y a certains emplois qui sont compliqués, je ne peux pas aller à l'armée, et je vais me retrouver à la rue, donc je vais aller dans le TDS, mais dans le TDS, on est super précaire, du coup, je vais me retrouver en HP. En HP, on va me dire, t'es condamné par la médecine, et hop là. Et ça peut aller très vite. TDS, travailleur du sexe. Donc, tout ce qui va être dans prostituée, etc. Vas-y,
0: tu veux finir ? Ouais. Vas-y. Et ces luttes, elles sont intrinsèquement connectées à la lutte des classes. C'est-à-dire qu'ici, j'ose imaginer que nous sommes toutes prolétaires, ou alors vous êtes vraiment un traître de classe à la bourgeoisie si vous êtes là. En tout cas, je ne vais surprendre personne si je dis que le prolétariat, les travailleurs et les travailleuses sont les personnes qui ont le plus de risques à leur santé et à leur santé mentale. Parce qu'on travaille. Parce que nos conditions de travail sont dures, parce qu'elles nous exposent à des risques professionnels. Je pense par exemple à l'usine, simplement, aux mineurs, mais même aux collecteurs et aux collectrices de déchets qui s'exposent à la maladie, qui s'exposent à se faire écraser par les camions. Je pense aux personnes qui sont sur les routes. Je pense aux personnels hospitaliers qui ont des heures absolument pas possibles et qui mettent leur santé en danger et qui voient aussi en fait, leur santé mentale s'effriter face à leurs conditions de travail. C'est-à-dire que quand ta vie, c'est te lever à 5 heures du matin, prendre un RER et un métro pour aller dans un taf de merde, puis dans un deuxième petit taf de merde qui te casse le dos, que tu rentres tard le soir chez toi, que tu manges de la merde parce que t'es pauvre et que ça recommence, oui, la santé physique et mentale se détériore en premier. Et donc, du coup, les travailleurs et travailleuses sont très concernés par ces questions de santé. D'autant plus si ces travailleurs et travailleuses sont LGBT, parce que combien de mes sœurs trans, je les ai vues brisées par la vie. C'est-à-dire que, en plus de leur statut de travailleurs et travailleuses qui était très compliqué à tenir, les meufs, elles avaient plus aucun soutien familial, elles étaient exclues de leur communauté religieuse, de leurs associations, par leurs anciens potes. Elles étaient dans des conditions de logement absolument désastreuses. Et à ce moment-là, si toutes les allocations, si toutes les aides de l'État, si absolument tout ce qui peut, entre guillemets, alléger le travailleur sous le capitalisme a disparu et qu'on vous propose la mort, je suis désolé, mais il y a certaines personnes qui vont la saisir. C'est-à-dire que quand je casse l'hôpital, quand je ne propose plus de soins, quand je casse toutes les manières de survivre sans travailler, quand je rends le travail invivable en détruisant le droit du travail, et qu'après je propose aux travailleurs et aux travailleuses, parce que ce n'est pas les bourgeois qui vont souffrir de ça, hein, c'est les travailleurs et travailleuses, la mort parce que pas de soins, y a beaucoup de gens qui vont la saisir. Donc en fait, ce projet fasciste qui vont servir du patriarcat, qui vont servir du racisme, qui vont servir de l'eugénisme, nous concerne tous et toutes, travailleurs et travailleuses. Et c'est pour ça qu'en fait, nos luttes sont interconnectées. C'est pour ça que c'est hyper important de dire que les luttes LGBT, c'est pas des luttes bourgeoises. Les luttes handicapées, c'est pas des luttes bourgeoises. C'est nos luttes à nous. On est tous et toutes concernés. Et c'est pour ça qu'il faut qu'on lutte ensemble. On lutte ensemble sur les retraites, qu'on lutte ensemble contre la réforme de l'allocation chômage et qu'on ne laisse rien. Parce que les personnes en fin de vie qui vont pouvoir être tuées, dans quelques années, ça sera vous. Et si ce n'est pas encore vous, c'est vos darons et vos daronnes qui ont été brisés par des années de travail.
2: S'il y a des questions, nous allons les prendre. En attendant, je vais juste rajouter deux petites choses. Si vous allez aux urgences pour une raison quelconque et que vous êtes perçue comme une femme et que vos jambes ne sont pas rasées, vous pouvez finir en HP.
1: L'incurie, ça s'appelle incurie. Et l'incurie, c'est un facteur aggravant. Si vous voulez sortir d'un HP, vous ne pouvez pas. Et on peut même vous refuser certains soins à cause de l'incurie. Lorsque je travaillais en EHPAD, j'étais femme, homme de ménage. Oh, le genre. J'étais personne affiliée au ménage. Et deux personnes étaient présentes dans l'EHPAD à cause de incurie. Ça veut dire qu'ils ne savent pas prendre soin de leur corps. Et ça peut être aussi donc avoir du poil aux jambes quand on est une femme, les aisselles pas rasées, ou à l'inverse quand on a les cheveux gras, ce qui arrive assez fréquemment quand on prend des médicaments, par exemple.
2: Donc si vous avez des questions, n'hésitez pas à lever la main, il y a un micro dans la salle. Et sinon, sur la question de droit fin de vie, le temps qu'il y aille. Juste, sachez qu'au Canada, la loi sur la fin de vie a déjà permis à une personne SDF de se faire euthanasier car la pauvreté lui était trop difficile. Il souffrait trop de sa pauvreté. On aurait pu juste lui donner des bifetons, on l'a tué.
3: Ah ok, pardon. déjà, je voulais vous remercier pour tous les sujets que vous abordez, qui sont très très importants. Ok. et du coup, ma question, ça portait sur aussi tout ce dont vous parlez de l'hôpital public, de la façon dont on reçoit les gens. Des fois, je ne sais plus exactement comment on dit, mais c'est le syndrome méditerranéen où on ne traite pas les gens de la même façon. Personnellement, j'ai déjà vécu ça dans des hôpitaux publics. Et pour vous, Est-ce que, par exemple, sensibiliser des soignants qui sont déjà usés par leur travail, ça pourrait être constructif ?
1: Oh, un, deux, merci beaucoup. La sensibilisation, c'est un point de départ. C'est jamais un point d'arrivée. On ne peut pas former quelqu'un et ensuite le sensibiliser. Il faut faire l'inverse. Par contre, là où je te rejoins, c'est que oui, les soignants aujourd'hui, ils sont surpressés, ils ont plein de problèmes. Mais donc le problème, il va à la racine, aux institutions et donc à l'école, qui est un organe dont on a peu parlé aujourd'hui, mais il y aurait beaucoup de choses à dire. Ce qu'il faut savoir, c'est qu'aujourd'hui, les formations ne sont pas du tout faites pour être connaisseuses, mais de plein de choses. Des troubles psy, TDI, j'ai même eu des soignants à qui je l'ai expliqué. Alors que c'est un trouble assez connu, l'air de rien, on est 3% de la population. Et le syndrome méditerranéen, comme tu le disais, oui, bien sûr qu'il faudrait sensibiliser, mais en amont. Il faudrait qu'il y ait des cours de sociaux, par exemple, et ce serait que le début. Est-ce que tu
3: veux compléter ? Merci beaucoup.
0: Néanmoins, en fait, à l'hôpital, des luttes qu'on a essayé de mener, c'est très compliqué de venir amener, par exemple, le sujet de l'antipsychiatrie à des travailleurs et travailleuses qui sont dans des hôpitaux psychiatriques. Alors, parce que premièrement, chez les soignants et soignantes, et je dis ça pour avoir travaillé à l'hôpital, il y a un corporatisme extrêmement fort. C'est-à-dire qu'on va défendre l'hôpital et les soignants par rapport à une opposition patient. Ça veut dire qu'il y a nous, les soignants, et eux, les patients. Et du coup, si les patients viennent te dire « En fait, ton métier, c'est de la merde, t'es en train de nous torturer », il y a assez peu de chances que ça soit bien pris. Et du coup, en fait, on a des fois des grosses contradictions avec, je pense notamment à nous en Isère, la CGT du CHRA, donc du Centre Hospitalier Rhône-Alpes, qui sont extrêmement syndiqués et qui sont un des gros bastions syndicales à nous en Isère, mais d'un autre côté, qui sont complètement opposés à des discours qui iraient contre leur profession. Donc, en fait, on peut essayer de faire des trucs avec les soignants. Le problème, c'est l'institution. C'est comme on peut essayer de faire des trucs avec les flics, mais bon, de manière générale, le problème, c'est la police comme une institution. Oui, on peut essayer de faire des trucs avec les flics, c'est compliqué, mais vous voyez bien. Je ne dis pas que les soignants sont des flics, hein, mais on n'est pas loin. On est sur c'est pas la même chose, mais l'idée, c'est qu'ils ont le même rôle à différents niveaux de conservation des normes sociales.
4: Ah si, c'est bon. Bonjour. Je suis éducatrice spécialisée et peut-être que je suis corporatiste, selon vous, à vous de me dire. Mais j'ai l'impression que ça pourrait être intéressant de nuancer parfois dans l'opposition entre les soignants et les patients. C'est-à-dire qu'il y a peut-être des professionnels qui sont engagés, qui ont une idéologie de gauche, hein, qui sont altruistes et qui souhaitent que les patients aient des meilleures conditions d'accueil. Voilà. Il y a les conditions de travail, effectivement, qui sont très nul, voilà. Il y a peu de moyens. Et du coup, ça impacte directement les patients. Le souci, je finis juste, ça va être rapide. Le souci, c'est que, comme vous dites, les éducateurs spécialisés, les soignants, je nous mets dans le même sac aussi, hein, parce que dans le médico-social, c'est aussi en quelque sorte du soin. Le souci, c'est que, du coup, effectivement, on est dans quelque chose où les chefs de service, pas tous évidemment, sont issus de formations maintenant de plus en plus de l'ordre du management et ne sont pas forcément d'anciens éducateurs spécialisés. On les forme à des logiques plus de chiffres que de logiques humaines et d'accompagnement correct et respectueux. Et comment dire, du coup, les personnes qui viennent accompagner les patients ou les personnes en situation de handicap ou alors les personnes vulnérables sont effectivement sous l'eau. Certains, je le vois aussi hein, dans mon travail, certains sont dans une logique de moi-je. Mais il y en a d'autres aussi qui sont un peu au milieu et qui aimeraient... Je vais un peu trop... C'est un peu trop long.
1: Mais j'ai compris votre propos.
4: Voilà. C'est-à-dire que, en fait, je suis un peu touchée par ce que vous avez dit. Et je trouve que c'est un peu dommage.

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0: Bonjour.
1: Bonjour.
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1: Aujourd'hui, on va vous parler du roman Babel 17 du grand maître de la SF multiprimé Samuel Delaney. Babel 17 a été publié en 1966 aux États-Unis sous le même titre. Il est sorti une première fois en France en 1973 aux éditions Calman Levy dans la traduction de Mimi Perrin. Il a ensuite été réédité en 2008 dans le recueil Chants de l'espace par Brajlon, puis en 2023 par Mnemos dans une traduction revisitée par Olivier Béranval, préfacée et postfacée par ce dernier.

0: Samuel Delaney naît en 1942 à New York. Son grand-père était né esclave, mais en deux générations, sa famille a réussi à s'établir dans la bourgeoisie noire de Harlem. Et parmi ses ancêtres, il compte plusieurs figures importantes pionnières des droits civiques ou de la Renaissance de Harlem, un mouvement de renouveau de la culture afro-américaine dans l'entre-deux-guerres.
1: Delaney, qui souffre pourtant de dyslexie, accède très tôt à une éducation pour enfants surdoués et des établissements scolaires à la fois élitistes et progressistes. Il abandonne plus tard ses études universitaires pour poursuivre autrement sa formation en création littéraire.
0: Depuis son adolescence, Delaney s'identifie comme gay. À l'âge de 18 ans, il épouse son amie Marilyn Hacker, une poétesse et traductrice blanche et juive. Leur mariage durera 19 ans et semble avoir été un mélange de relations affectives ou amicales et de mariage par intérêt, permettant à Hacker de s'émanciper de sa famille et à tous les deux de mener une vie plus libre chacun, chacune de leur côté. Ils auront une fille ensemble. Après leur divorce en 1980, Hacker s'identifie comme lesbienne.
1: Delaney publie son premier roman en 1962 à l'âge de 20 ans. Il s'ensuit une longue carrière littéraire avec une première période où les histoires tournent souvent autour d'un voyage initiatique fantastique et dont fait partie le roman Babel 17 qui est l'objet de notre émission aujourd'hui. À partir des années 70, il explore plutôt les mécanismes culturels de l'érotisme et de l'amour. Certaines des représentations de pratiques SM notamment sont alors jugées choquantes et la vente de ses livres est plus ardue. Il revient ensuite plus à la SF et se consacre aussi à l'enseignement universitaire.
0: Les thèmes récurrents dans ses romans sont la mythologie, la race, la sexualité et le genre. Il y a souvent de l'homoérotisme plus ou moins explicite, des personnages féminins et ou racisés importants ou qui échappent à la binarité de genre. Et il est aussi le premier auteur à évoquer l'épidémie du sida en 1984. Delaney participe activement au débat politique dans les milieux de la SF. Notamment par ses analyses des œuvres d'autrices féministes, comme Joanna Russ, ou encore par des essais, comme avec Racism in Science Fiction. Il publie également un nombre important d'essais autobiographiques, dans lesquels il thématise, entre autres, ses expériences communautaires, et parle aussi librement de sa propre vie sexuelle.
1: Il a par ailleurs été critiqué pour son soutien à NAMBLA, une association homosexuelle militant pour une sexualité intergénérationnelle.
0: Alors que Samuel Delaney multiplie les prix et hommages littéraires, il ne semble pas avoir bénéficié d'une reconnaissance économique à la même hauteur et échappe à la précarité et aux effets économiques du racisme, seulement grâce au soutien de sa fille. Aujourd'hui, il vit à Philadelphie avec son compagnon Dennis Rickett.

Le roman Babel 17 suit le personnage de Rhydra, une poétesse capable de comprendre et d'apprendre n'importe quelle langue à une vitesse hors du commun, mais aussi navigatrice et capitaine de vaisseaux intergalactiques. Dans le début du roman, la galaxie est divisée par une guerre sanglante qui oppose l'Alliance et les extérieurs. L'Alliance subit des attaques régulières et lors de chacune d'elles, des messages indéchiffrables sont enregistrés. L'Alliance imagine que ce sont des messages codés et embauche Rhydra pour les déchiffrer. Celle-ci va découvrir une langue pour le moment inconnue et particulièrement complexe. Elle comprend que chaque message décrit précisément l'attaque qui va avoir lieu et informe du lieu de l'attaque suivante. Elle va alors organiser un voyage en vaisseau spatial avec un équipage post-humain pour se rendre sur le lieu de la prochaine attaque. Elle est portée par la curiosité et l'envie de rencontrer les personnes utilisant cette langue qui a changé sa perception du monde, mais aussi par le devoir de comprendre les armes des extérieurs.

0: Dans son livre Babel 17, Samuel Delany développe un univers assez complexe et trippant. Il s'étend sur plusieurs galaxies et est composé de plusieurs mondes qui sont habités par 9 espèces, tout aussi évoluées technologiquement que les humains et capables de voyager dans l'espace.
1: Une seule chose à savoir, ce ne sont pas des humains. Il existait 9 espèces différentes dans les 7 galaxies que les voyages interstellaires avaient permis d'explorer. 3 s'étaient officiellement rangées aux côtés des alliés, 4 aux côtés des extérieurs. Et les 2 autres n'avaient pas pris parti.
0: Une guerre divise l'univers et elle est au centre de la narration. Pourtant, l'histoire reste assez floue sur ce qu'est l'Alliance et quelles sont les origines ou les raisons du conflit. Il n'y a pas d'analyse de la guerre, et même si le colonialisme est évoqué à la fin, il n'est pas du tout critiqué. Et ça, c'est sûr que c'est un truc qui manque dans l'histoire. Les différentes espèces qui composent l'univers se croisent peu et se connaissent peu. Et par exemple, il n'y a pas de vaisseau interespèce dans l'histoire, bien que les humains soient très divers. Beaucoup de gens font des modifications corporelles grâce à la cosméchirurgie et ne ressemblent pour certains quasiment plus à des humains.
1: Il n'y a aucune raison d'avoir peur de lui, fit remarquer Rydra au contrôleur. Mais il est si... Tout en cherchant le mot exact, il se demandait comment elle avait bien pu deviner sa pensée. Par tous les cercles de l'enfer, d'où vient-il? C'est un terrien, mais il est né à bord d'un vaisseau entre Arcturus et l'une des étoiles du Centaure. Sa mère occupait le poste de Limas, si Lomé n'a pas menti, car il raconte beaucoup l'histoire. Mais alors, s'il était rien, toutes ces modifications physiques sont l'œuvre de la cosméchirurgie? En effet, fit Rydra en descendant les marches. Mais pourquoi diable s'infliger tout ceci? Ils sont tous si bizarres. C'est pour cela que les gens normaux ne veulent pas avoir affaire à eux. Jadis, les marins se faisaient bien tatouer.
0: Ces modifications corporelles sont très courantes parmi celles qui voyagent dans l'espace et qui se retrouvent dans des sortes de bars ou de boîtes de nuit clandestines. Rydra va en visiter une pour composer son équipage, accompagné d'un contrôleur de la guilde.
1: Ils descendirent se mêler à la foule animée des chargeurs, des hommes et des femmes normaux pour la plupart. Cependant, la proportion de ceux ayant eu recours à la cosméchirurgie était suffisante pour attirer sans cesse le regard ébahi du contrôleur de la guilde. « Je n'ai jamais mis les pieds dans un établissement de ce genre », murmura-t-il. Des créatures amphibies et reptiliennes discutaient joyeusement avec des griffons et des sphinx, dont la peau lançait des reflets métalliques.
0: Certaines descriptions des personnages ayant fait de la cosméchirurgie sont assez succinctes, et ça laisse une grande place à l'interprétation.
1: Brass s'étira, se laissa retomber sur ses 4 pattes, secoua sa crinière, tandis qu'un grondement sourd enflait dans sa poitrine. Et soudain, ses yeux dorés s'élargirent en reconnaissant Rydra. Kawiten Wong ! Sa gueule, que distendait l'écrou implanté par cosméchirurgie, ne parvenait pas à prononcer certaines lettres.
0: Mais dans l'équipage de Rydra Wong, il n'y a pas que les personnages ayant eu recours à la cosméchirurgie qui peuvent surprendre. Delany a aussi inventé les numérisés. Ce sont des défunts qui ont des sens ultra développés et sont capables d'observer et de recueillir tout ce qu'il se passe au niveau des fréquences hyperstatiques et qui sont appelés l'œil, le nez et l'oreille.
1: Ils avançaient maintenant entre les pylônes lorsque des particules luminescentes fusionnèrent brusquement. Elles produisirent un embrasement argenté qui troua l'épais brouillard des gaz industriels. Soudain, 3 silhouettes se découpèrent. Des squelettes de femmes qui venaient vers eux dans le scintillement de leur parure de sequin, leurs yeux creux, tel un gouffre d'ombre. Mais au travers de ces corps, l'on apercevait les traverses des pylônes. Et le guild sentit les griffes glacées de la peur lui frôler la nuque. « Ces visages !» murmura-t-il. Dès qu'on détourne le regard, on ne se les rappelle plus du tout. Quand on les fixe, ils semblent humains pourtant, mais à peine les a-t-on perdus de vue. Il retient son souffle au passage d'un autre corps. Que tout souvenir s'efface aussitôt. Il se retourna pour les suivre des yeux avec incrédulité. Puis il secoua la tête. Des défunts ?
0: Même s'il est composé uniquement d'humains, l'équipage de Rydra est assez divers. Chacun chacune y occupe une place et un rôle bien déterminé qui existe dans la plupart des vaisseaux humains de cet univers. On y rencontre par exemple une triade, trois navigatrices extrêmement liées qui fonctionnent ensemble, ou une limace qui prend soin d'un escadron d'enfants.

0: Dans Babel 17, il y a plusieurs passages avec des scènes de séduction hétéro dont on ne comprend pas bien l'intérêt, notamment dans le premier chapitre, ou des rapports de séduction très normatifs et parfois des codes patriarcaux vraiment dégueux. Alors des fois, on se demande si l'auteur se sert de ces situations dans le but de visibiliser et critiquer des choses, ou si c'est lié à ses propres représentations. Et évidemment, on se pose certainement ces questions parce que l'auteur est gay. Et dans tous les cas, Samuel Delany développe aussi des relations qui dépassent le cadre hétérosexuel normatif. Ces fameuses triades sont parfois des relations amoureuses qui réunissent trois personnes. Ces relations sont décrites un peu précisément, avec des enjeux relationnels complexes et un attachement amoureux très fort, même s'il est parfois incompris par d'autres personnes de la société.
1: On s'amusait même en se disputant, pour savoir qui dormirait au milieu du lit. Ce fut comme un signal de reconnaissance. Ron reprit lentement sa position contractée, les genoux remontés, enserrés dans ses bras, le menton abaissé. Moi, j'ai encore les deux autres membres de ma triade et je ne devrais pas me plaindre, fit-il remarquer. Peut-être bien. Est-ce qu'ils t'aiment? C'est ce qu'ils disent. Et toi, tu les aimes? Bon Dieu, bien sûr que oui. Souvent, je discute avec Molia et elle essaye de m'expliquer quelque chose. Mais elle a encore des problèmes avec notre langue. Pourtant, tout d'un coup, je crois comprendre ce qu'elle veut dire et c'est... Il redressa son buste et leva les yeux, comme si le mot qu'il cherchait se trouvait quelque part en l'air, très haut. « C'est merveilleux !» acheva Rydra pour lui. « C'est ça, c'est merveilleux » répéta-t-il en la regardant. « Et toi et Kali ?»« Kali est un gros ours mal léché. On s'amuse à chahuter ensemble et à se bagarrer. C'est entre lui et Molia que ça ne colle pas. Il a du mal à la comprendre, mais comme c'est moi le plus jeune, il a l'impression qu'il devrait apprendre plus vite que moi. Et comme ce n'est pas le cas, il se tient un peu à l'écart de nous deux. Pourtant, quand il est de mauvais poil, moi je sais comment le prendre. Mais Molia n'a pas encore l'habitude et s'imagine qu'il lui en veut. »
0: Samuel Delany décale les normes et les imaginaires patriarcaux. Et par exemple, dans un passage, ce sont des femmes enceintes qui conduisent des vaisseaux de guerre, car elles seraient plus réactives. Ce qui décale franchement l'imaginaire de la femme douce et sensible. Samuel Delany décrit aussi des relations assez chouettes, avec un respect de l'intimité, mais aussi avec des personnages assez humbles, capables par exemple de reconnaître leurs torts.
1: C'est un étrange personnage, dit Rydra. Pour quel motif l'a-t-on mis en prison? Je ne le lui ai jamais demandé, et il ne m'en a jamais parlé, répondit Jebel en redressant le menton. Voyez-vous, le Jebel Tariq abrite une véritable faune, et dans un espace aussi confiné, l'intimité de chaque individu prend une importance considérable. Au bout d'un mois, vous vous apercevrez que le Jebel Tariq n'est après tout qu'une bien petite montagne. J'ai eu tort, je n'aurais pas dû vous poser cette question.
0: Dans ce roman, l'auteur représente plusieurs fois des rapports de classe, parfois en montrant des rapports d'exotisation assez paternalistes, parfois avec des incapacités à se comprendre entre différentes positions sociales, ou encore des rapports de valorisation et de dévalorisation.
1: Vous êtes une guilde, capitaine. Bien sûr, vous avez affaire à des chargeurs, mais j'ai bien vu la façon dont ils vous dévorent du regard, se retournent sur votre passage et essayent de deviner qui vous êtes lorsqu'ils vous croisent. Vous êtes une reine, pour sûr, mais une reine chez les guildes. Vous êtes différente des chargeurs. Ron, je suis une figure publique, et c'est pour cette raison que tout le monde me dévore des yeux. J'écris des livres. Les guildes les lisent, c'est vrai, et si j'éveille leur curiosité, c'est juste parce qu'ils se demandent à quoi je ressemble. Ces livres, un guilde ne pourrait pas les écrire. Et quand je parle aux guildes, ils me regardent et me disent « Vous êtes avec les chargeurs ». Elle haussa les épaules. Et en fait, je ne suis ni l'un ni l'autre.
0: Dans Babel 17, il y a plein de relations super intéressantes. Et beaucoup de choses qui se jouent dans ces relations sont liées à la langue, comme par exemple des difficultés à se comprendre et à communiquer. Mais la langue est aussi un soutien, notamment pour Rydra

le fruit de ton imagination. 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

0: Dans le roman Babel 17, la langue est un élément central du récit. Mais ce n'est pas une simple image ou un symbole pour parler de communication ou de compréhension-incompréhension. Delaney, qui plus tard enseignera aussi la linguistique, développe ces questions vraiment d'un point de vue scientifique. Classiquement, dans la SF, on s'attend à des explications scientifiques pour des technologies basées sur la physique ou d'autres sciences dures, avec des excursions dans la philosophie métaphysique pour pas mal d'œuvres des années 40 et 50. Dans les années 60, c'est le début de la New Wave, qui s'intéresse aussi aux sciences humaines, et Babel 17 s'inscrit bien dans ce courant.
1: Je vais essayer de simplifier au maximum. Elle dessina un symbole sur la plaquette. Supposons que le symbole pour « cercle » soit « O ». Cette langue comporte des conventions mélodiques pour illustrer les degrés de comparaison. Nous représenterons ces derniers par trois signes diacritiques. V, trait d'union et guillemets, signifiant respectivement le plus petit, quelconque et le plus grand. Que voudra alors dire OV ? Le plus petit cercle possible, répondit Kali, c'est-à-dire un point ? Ridra acquiesça de la tête. Bien.
0: Ces explications linguistiques, parfois assez techniques, sont un peu exigeantes et peuvent être ardues pour certaines. Mais il ne faut vraiment pas s'en laisser décourager, on peut juste les survoler et quand même bien suivre l'histoire, parce que ces passages plus techniques sont souvent aussi restitués dans des moments de dialogue plus faciles à suivre. En ce qui concerne la langue Babel 17 elle-même, il est quand même un peu difficile de se la représenter et ça reste flou. Comme il s'agit d'une langue très dense et concentrée, le bureau du chiffre de l'armée la considère d'ailleurs d'abord comme un code, plutôt qu'une langue, partant de l'idée qu'une langue complexe ne pourrait pas prendre une forme aussi courte et réduite. Et il faut alors l'expertise et la sensibilité d'une poétesse et ethnolinguiste telle que Ridra Wang.
1: Tout le délicat problème de distinction des phonèmes et de leurs variantes ou allophones est au centre du sujet. Or, vos gens du chiffre n'ont même pas compris qu'il s'agissait d'un langage. Comment voulez-vous qu'il leur soit venu à l'idée que... Quelle sorte de distinction ? Vous savez certainement que les Asiatiques confondent les sons R et L lorsqu'ils parlent une langue occidentale. Ce qui est tout à fait logique, car dans de nombreuses langues orientales, les phonèmes R et L sont des allophones, c'est-à-dire qu'ils sont considérés comme un seul phonème, dont la graphie et même la phonation sont identiques. Mais prenez par exemple en français le C de « cure » et de « constitution ». Quelle est la différence entre les deux ? Répétez chaque mot en écoutant bien. Le premier est un palatal, bien articulé sur le sommet du palais. Et le second, vélaire, plus subtil sur le voile du palais. Il s'agit simplement de variantes propres à chaque langue. Vous pouvez ainsi constater que vous avez l'habitude de les entendre comme un même phonème, alors que ce sont des allophones.
2: Oh, je vois.
1: Commencez-vous à entrevoir les difficultés que rencontre un étranger cherchant à transcrire un langage qui n'est pas sa langue natale ? Le résultat peut aussi bien se traduire par trop de distinctions entre les phonèmes que pas assez.
0: Mais ce qui est vraiment au cœur du récit, c'est l'idée que les langues formatent non seulement notre perception du monde, mais notre capacité même à le penser. Cette vision du langage remonte à l'hypothèse de Sapir-Whorf, formulée dans les années 1930, qui soutient que nos représentations mentales dépendent des catégories linguistiques dont nous disposons. Au début des années 60, cette thèse est au cœur d'une importante controverse entre anthropologues qui a certainement inspiré l'écriture du roman. Delaney nous embarque dans une véritable

0: aventure linguistique avec l'avancement de Ridra Wang dans ses recherches sur Babel 17.
1: Pourquoi ma curiosité ? Parce que la plupart des ouvrages de référence définissent le langage comme un vecteur d'expression de la pensée. Mais en réalité, le langage même est pensée. Et la pensée est une information enregistrée par l'esprit, à laquelle on donne une structure. Cette structure, Moki, c'est le langage. Et dans le cas de Babel 17, elle est très déstabilisante. Qu'est-ce qui te déroute ? Moki, quand on apprend une langue étrangère, on découvre en même temps la manière unique dont les individus qui l'utilisent voient le monde, l'univers. Il approuva d'un signe de tête. Et au fur et à mesure que je pénètre la langue, mon esprit semble embrasser trop de choses.
0: Il y a plusieurs passages dans le récit où Ridra Wang, qui est traductrice par ailleurs, développe ses questions de la signification du langage à travers des comparaisons de différentes langues. Un de ces exemples sont les Syribiens.
1: Est-ce que ces êtres-là emploient le mot « je » ? Non seulement ils l'emploient, mais dans leur langue, il existe sous trois formes différentes. Le « je » à une température de moins 6 degrés, le « je » entre 6 degrés et 93 degrés, et le « je » au-dessus de 93 degrés. Le boucher semblait complètement dérouté. « C'est lié à leur processus de reproduction », lui expliqua-t-elle. « À moins 6 degrés, ils sont stériles. La température qui convient à leur fertilisation se situe entre 6 degrés et 93 degrés. Mais pour accoucher, il leur faut une température dépassant 93 degrés. »
0: Plus loin, elle raconte
1: « Prends l'exemple des Syribiens. Eh bien, ils ne connaissent pas les mots « maison »,« foyer » ou « habitation ». Et lorsque nous préparions le traité avec les Syribiens à la cour des mondes extérieurs, je me souviens qu'il nous avait fallu 3 quarts d'heure pour rédiger la phrase « Nous devons penser à protéger nos familles et nos foyers » en syribien. Car toute leur culture est fondée sur la chaleur et les changements de température. Et encore, nous avons eu de la chance car ils connaissaient le mot « famille ». Ce sont d'ailleurs les seuls non-humains qui en possèdent une. Mais si l'on essaie de leur expliquer le concept « maison », on se retrouve en train de décrire une sorte d'espace clos qui crée une différence de température de tant de degrés avec l'extérieur, capable de donner un sentiment de bien-être à une créature dont la température intérieure reste constante à 37 degrés centigrades.
0: Et en parlant de traduction, il est vraiment très intéressant de lire la traduction retravaillée dans la plus récente édition française par Mnemos. Non seulement c'est vraiment une bonne actualisation, voire correction de la première traduction, ce qui permet une lecture plus fluide et rend plus justice à l'écriture de Delaney, mais en plus, le texte est aussi enrichi de pas mal de notes expliquant notamment certains choix de traduction. Par ailleurs, le style de Delaney peut aussi être très drôle. Il fait carrément des blagues. Parfois, elles sont probablement involontaires quand, dans ce monde super technologisé du space opéra, la protagoniste va passer un coup de fil dans une cabine téléphonique. À d'autres moments, les blagues sont complètement intentionnelles, comme par exemple le choix des noms de code dans la communication entre les chasseurs et le capitaine lors d'une bataille spatiale.
1: Équipe des névrosés, ordonna Gebel. Commencez la phase mégalomanie. Napoléon Bonaparte prendra la tête et Jésus-Christ sera à l'appui à l'arrière. Les chasseurs de l'aile droite s'avancèrent à leur tour en formation carrée. Activer la dépression grave avec symptômes de non-communication et d'agressivité refoulée. Derrière elle, Ridra entendit les voix animées des gamins de l'escadron auxquels la limace faisait grimper les marches. Mais dès qu'ils furent arrivés, ils se turent pour contempler l'immense projection de la nuit spatiale devant eux. Le déroulement des opérations leur fut chuchoté de bouche à oreille. Commencez la première crise psychotique. Les points jaunes s'enfoncèrent plus avant, dans l'obscurité.

0: Alors que j'ai vraiment beaucoup aimé ce roman, il faut bien dire aussi qu'il y a quelques passages extrêmement chiants, voire violents. Il y a notamment une scène de banquet où Delaney se sert de représentations super grossophobes pour mettre en scène la décadence des classes riches. Et ce n'est pas juste une phrase, c'est développé tout au long de la scène et c'est assez insupportable. D'autres passages me sont un peu obscurs, comme la scène d'ouverture du roman où un général de l'armée rencontre Rhydra Wong. Il est tellement en adoration devant elle qu'il en perd ses esprits. Dans ce passage, Delaney décrit Rhydra Wong d'une manière que je qualifierais d'exotisante et de sexualisante. Mais il n'est pas évident de comprendre si c'est là la vision de l'auteur ou si c'est une manière d'exposer le regard du général, qui ici représente clairement l'élite militaire conservatrice en contraste avec le personnage de Wong, créatrice et intellectuelle. Par ailleurs, dans les descriptions de certains personnages, on sent à plusieurs reprises un véritable culte du corps, toujours dans les normes de beauté et du validisme, probablement pas totalement étranger à certaines cultures PD encore aujourd'hui.
1: C'était le 33e épisode de Vortex et Rotative. On vous a parlé du roman Babel 17 de Samuel Delaney, publié aux États-Unis en 1966. La traduction française de Mimi Perrin a été éditée en 1973 par Kalman Levy et dernièrement rééditée par Mnemos avec une traduction revisitée par Olivier Béranval.
0: Le roman fait 300 pages dans l'édition de Mnemos qui contient une préface et une postface d'Olivier Béranval, toutes les deux fort intéressantes, et on vous recommande de les lire si vous avez envie d'en apprendre un peu plus sur Samuel Delaney ou sur le thème du langage dans la SF. L'émission est montée avec des bouts de musique du groupe de Cold Wave français Babel 17 qui s'appelle comme ça en référence à ce roman.
1: Au revoir.
0: Au revoir et à la prochaine.
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0: Les femmes finalement se révoltent moins encore à cause du tort qu'on leur a fait qu'à cause du tort qui est fait à la nature, qui devient un tel crime, qui devient finalement la disparition de toute l'espèce, hommes et femmes.
1: The world is waking up, and change is coming, whether you like it or not.
2: Je n'ai pas la démarche féline. J'ai le dos des femmes ancêtres, les jambes arquées de celles qui ont partagé, de celles qui accouchent en marchant.
3: Les sons terrestres.
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0: Il fut un temps où le nom d'Amazone évoquait de vaillantes guerrières, des femmes libres et sauvages chevauchant les steppes d'Asie centrale. Ou encore ce fleuve immense, le plus puissant du monde, artère centrale du poumon de la planète, qui recèle tous les mystères d'une vie foisonnante et de civilisation perdue. Deux imaginaires complémentaires, point d'ancrage d'une constellation éco-poétique. Histoire de femmes, histoire de fleuves, histoire de peuples autochtones. Mais samedi matin, nous étions plus de 1000 dans un champ pierreux de Fournaise à crier « Amazone, ni ici, ni ailleurs », entre deux coups de bêche. L'entreprise obèse qui vole nos terres et aliène nos vies a même réussi à souiller nos mots. Un peuple de guerrières réduite à une marque de commerce en ligne. Un fleuve long comme un continent, n'évoquant plus qu'une interminable file de boîtes en carton, flanquée d'un sourire absurde.
1: Amazone, ni ici, ni ailleurs. 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
3: 8h20, bienvenue sur France Bleu Gare-Lozère. Il va y avoir un rassemblement demain à Fournaise dans le Gard-Rhodanien pour dire non à l'implantation d'Amazone. Avec nous ce matin pour en parler, Patrick Genet, qui est le porte-parole de l'association ADER, c'est l'association de développement et de l'emploi dans le respect de l'environnement. Grégory.
4: Oui, bonjour Patrick Genet.
5: Bonjour Grégory, bonjour les auditeurs.
4: Vous êtes un opposant historique à ce projet, il y a 500 personnes attendues demain. Quelle est votre idée avec ce rassemblement? C'est de créer un vrai rapport de force avec le géant américain, avec Amazone?
5: Effectivement, oui, depuis le début, on passe pour le pot de terre contre le pot de fer. Et beaucoup ont essayé de nous dissuader de lutter contre un géant pareil.
6: On a besoin d'une remplaçante pour, ou d'un remplaçant d'ailleurs pour le parking, pour remplacer Anna qui est au parking. Si les gens de l'organisation peuvent faire ça. Et on cherche Pierre et on cherche les petits panneaux à trois.
7: Écrasant, moche, horrible. Et stop, ni ici, ni ailleurs. Stop, ni ici, ni ailleurs.
8: Ce projet qui était ici, vous l'avez compris? C'est un cas d'école de ce que l'on voudrait plus voir du tout en France au XXIe siècle. C'est-à-dire des aménagements qui sont démesurés. Là où il y a la démesure, il y a le risque. Le risque d'incendie, il y a le risque de pollution. Tout est accru à XXL. C'est-à-dire qu'effectivement, ça devient complètement un délire. Parce que même les pompiers ne pourraient même pas intervenir s'il y avait un feu. Alors, dans une structure qui fait 270 mètres de long sur 170 mètres de large et 18 mètres de haut. C'est aberrant totalement. Deuxièmement, c'est aussi un projet gigantesque qui effectivement a été effectivement avancé entièrement en précipitation, et ça c'est complètement absurde et dans la plus grande opacité. Personne n'a été mis au courant alors que ce projet était en marche depuis 2017. En 2020, on ne savait toujours rien. Et le nom d'Amazone n'était même pas cité et les élus ne pouvaient même pas se permettre de citer le nom.
1: Amazone, ni ici, ni ailleurs. Amazone, ni ici, ni ailleurs. Amazone, ni ici, ni ailleurs.
9: Une chaîne humaine de plusieurs centaines de militants en colère. Sur ce terrain doit voir le jour un centre de tri Amazone. Mais pour eux, il n'a pas sa place ici, dans une zone très touristique à moins de 5 km du pont du Gard. Alors ils plantent des arbres en signe de résistance. Le permis de construire a été accordé, mais plusieurs recours administratifs de citoyens bloquent les travaux. À ce stade, Amazone ne confirme pas le projet et essuie toute critique.
10: On est vraiment soucieux d'être un bon voisin et de nous intégrer de manière harmonieuse partout où on opère. Et si vous interrogez des entreprises autour des sites dans lesquels on est, des élus locaux, des salariés, vous verrez que c'est le cas.
2: En fait, 98% des vendeurs sur les plateformes de e-commerce ne sont pas immatriculés correctement à la TVA et du coup ne payent pas l'impôt. Donc évidemment, ça représente une somme colossale. Au niveau du manque à gagner pour l'État français, c'est 4 à 5 milliards d'euros sur la plateforme de e-commerce et 1 milliard uniquement pour Amazon. Donc les quelques centaines de milliers d'euros à côté, c'est rien du tout.
11: Sur le climat absolument colossal. Comme on l'a dit, des produits textiles fabriqués par des enfants au Bangladesh, des smartphones fabriqués en Chine dans des conditions atroces. Ces produits-là contribuent à peu près jusqu'à 10% des émissions de la France chaque année. Donc en plus d'être un problème environnemental local majeur, Amazon est un problème climatique global majeur. Et c'est pour ça qu'on est là aujourd'hui. Amazon a accru le transport par avion des produits de 30% cette année pour livrer toujours plus de produits, alors qu'ils savent très bien que l'avion est 7 fois plus polluant que le transport routier. Ici, si ce projet se fait, ce sera plus de 1000 poids lourds par jour qui vont circuler sur la zone. Ça rendra la vie de absolument tout le monde dans la zone absolument impossible. Les retours d'expérience qu'on a sur tous les projets Amazon aujourd'hui, c'est que ça rend la vie des gens qui vivent à côté absolument impossible. C'est des travailleurs détachés, des chauffeurs de poids lourds qui viennent des pays de l'Est, qui ne sont pas payés au salaire français, qui n'ont même pas de toilettes, de douches, d'endroits pour se poser, qui sont obligés d'attendre des heures et des heures au bord des routes tout seul, sans le minimum, on les traite comme des chiens, c'est un scandale. Et Amazon, c'est aussi du coup un scandale social, en plus d'être un scandale climatique. Comme on l'a dit, Amazon détruit 2 fois plus d'emplois qu'il n'en crée en France. On a les chiffres qui sont sortis, qui viennent de sortir, c'est des économistes, et pas des économistes soi-disant hétérodoxes, etc., comme on pouvait dire à la télé. C'est des gens qui ont travaillé pour l'OCDE, qui ont travaillé pour des organismes comme ça, qui ont prouvé qu'Amazon et les autres géants du e-commerce ont détruit 80 000 emplois en France ces 10 dernières années. Vous avez Bruno Le Maire qui dit à la télé que sa priorité, c'est l'emploi. L'emploi, ça fait plus de 2 ans qu'on lui dit qu'Amazon détruit des emplois. L'étude des économistes dont je parle, elle est sur leur bureau. Ils savent très bien ce qui se passe. Mais il y a une collusion aujourd'hui entre Amazon et le plus haut niveau de l'État français qui est très préoccupante. Le gouvernement va instaurer un soi-disant moratoire sur les zones commerciales avec plein de rabais, mais il en a exclu Amazon, il l'a fait exprès. Et on ne peut pas compter sur eux pour agir. Et c'est pour ça, aujourd'hui, que votre présence est extrêmement importante. Partout en France, Amazon nous trouvera en face de lui, puisque le gouvernement et le Parlement n'agissent pas. On sera là pour stopper les projets, parce que le monde d'après, il commence aujourd'hui et il commence ici.

0: Je mène la bataille au Parlement européen. Je suis députée européenne, je suis membre de la commission emploi affaires sociales et je mène la bataille contre Amazon au niveau européen. Parce que c'est vrai que là, on est dans une mobilisation locale, mais il faut savoir que partout, la pieuvre Amazon agit de la même manière. Installe des entrepôts dans des endroits où il y a un environnement qui n'est pas fait pour des entrepôts, mais qui est fait pour planter des arbres. Développe une forme d'emploi précaire, robotisé. Détruit le petit commerce. Piétine les droits sociaux, piétine le droit du travail, piétine la démocratie. Et ça, c'est quelque chose qui existe partout en Europe, même au-delà. Il y a une grande coalition qui se monte contre Amazon qui est très très diverse et à l'image de ce qu'on voit ce matin, c'est-à-dire que là ce matin on a aussi bien des militants écolos, d'attaque, des parents d'élèves, des commerçants qui d'habitude voilà, ne manifestent pas forcément, votent de façon très très très, très différente et parce qu'en fait il y a un ras-le-bol qui grandit de plus en plus contre Amazon et ça pèse dans le rapport de force. Et moi quand je vais faire mon travail au sein du Parlement européen, au niveau institutionnel, ça m'aide beaucoup quand il y a ce genre de mobilisation. Parce que ça donne de la force et du poids et je peux dire que là-haut ça les fait flancher.
1: Attends, il y a Corinne, elle veut de l'eau chaude ?
2: Non, du café.
1: Oh là là là là là là. Attends, j'ai des clients de café par là. Et réclamez l'eau chaude, réclamez. Et vous avez des gouttes ?
3: Bonjour à tous. J'avoue que quand on a envisagé ce rassemblement, si on avait dit qu'on serait aussi nombreux sous la pluie aujourd'hui, on l'aurait pas forcément cru. Et si on nous avait dit qu'il y avait des rassemblements un peu partout en France sur les autres projets d'Amazon, je l'aurais pas forcément cru. On est en train de faire la démonstration aujourd'hui que l'opposition, ça passe pas simplement par des actions symboliques, ça passe pas simplement par des recours juridiques, ça passe aussi par la mobilisation citoyenne. Et aujourd'hui, on envoie un message fort, c'est qu'il y a des luttes en France partout contre les entrepôts d'Amazon qui sont coordonnées entre elles. Et on annonce aussi qu'on sera prêt à revenir ici si jamais les travaux commencent. On sera déterminé pour empêcher la construction de cet entrepôt.
4: On va dormir ici, une salle.
3: Il y a un argument, un outil qui est très important pour arriver à stopper Amazon, c'est le moratoire sur les entrepôts de e-commerce. Vous savez que la Convention citoyenne pour le climat a fait 150 propositions, notamment un moratoire sur les entrepôts de e-commerce qui permettrait de stopper le développement d'Amazon. Qu'a fait le gouvernement ? Ils ont sorti cette mesure de la loi climat qui sera discutée au mois de mars. Et donc on vous appelle à faire pression sur vos élus pour faire en sorte que ce moratoire rentre ou revienne dans la loi climat.
5: Et pour un monde meilleur, même si Amazon ne veut pas, nous on est là.
6: On est là.
5: Même si Amazon ne veut pas, nous on est là. Pour l'honneur des travailleurs et pour un monde meilleur, même si Amazon ne veut pas, nous on est là.
7: Je vais laisser la parole à Francis Palombi, qui est le président des commerçants de France.
8: Aujourd'hui, c'est la conscience citoyenne qui s'exprime. Vous n'êtes pas ni des procureurs, ni des amis. Vous êtes des citoyens responsables.
0: Agis de façon concertée.
8: Moi, je vous représente la Confédération des commerçants de France indépendants. Les petits, les small, ceux qui se battent pour résister, ceux qui essaient de vivre leur commerce, de leur qualité, de leur métier. Eh bien, il y a des prédateurs qui se sont installés sur notre territoire pour écraser ce monde. Ce monde que nous représentons, le lien social. Je suis également fier
9: J'arrive à parler de baisse du nombre de ventes de produits neufs chaque année dans les réunions avec des commerçants. Et ça, je pense que pendant longtemps, il y avait une méfiance de leur part, peut-être de notre univers à nous, parce qu'ils disaient, ces gens-là ne se rendent pas compte de comment c'est difficile d'être tout seul avec un employé, avec sa petite entreprise, et qu'on n'était pas leurs ennemis, et que le monde qu'on proposait était complètement... ils avaient leur place dans ce monde-là. C'est même au-delà des écologistes, c'est tout le grand public, je pense. Il y a une prise de conscience sur Amazon qu'on n'avait pas vue avant, qui est même au-delà de nos actions, qui est due au confinement. Parce qu'ils se sont rendus compte déjà que c'était hyper injuste, c'était un traitement vraiment injuste à la vue de tous. C'est-à-dire l'entreprise la plus riche du monde qui a le droit de continuer à vendre pendant que les autres ils sont fermés au bord de la faillite. Et ils se sont rendus compte que du jour au lendemain, leur petit commerce qu'ils aiment bien voir comme ça en passant le matin, ils pouvaient fermer en fait, et que ce serait trop tard. Et que tout cet aspect lien social, vie réelle, Et en fait, ils se sont rendus compte de ça. Il y a eu, je pense, une prise de conscience pour pas mal de gens qui sont pas du tout dans des arcs très politisés, ouais, et qu'on essaye de pousser encore là, qu'on va essayer de pas
2: lâcher.
9: C'est
2: sur les réseaux sociaux que l'homme le plus riche du monde a annoncé la création de ce fonds.
10: Aujourd'hui, je suis ravi d'annoncer que je lance le fonds Bezos pour la Terre. Le changement climatique est la plus grande menace pour notre planète. Je veux travailler avec d'autres à la fois pour amplifier les moyens connus et pour explorer de nouvelles façons de lutter contre l'impact dévastateur du changement climatique.
2: Jeff Bezos va doter ce fonds de 10 milliards de dollars pour commencer. Les premières subventions seront attribuées cet été à des ONG, des chercheurs, des militants.
11: On n'a plus tant d'occasions que ça de se retrouver et de manifester en vrai et d'être en contact les uns avec les autres, et que ça fait quand même du bien. Et puis ensuite, parce qu'on est là sur un cas emblématique de tout ce dont on ne veut plus, quoi. À la fois en termes de destruction et de terres agricoles, de zones naturelles, et puis en termes de modèle de société, c'est-à-dire qu'Amazon, c'est juste exactement ce qu'on voudrait voir disparaître. D'illusions, de dématérialisation des échanges, en termes de déshumanisation des échanges, etc. Donc c'est en fait une lutte qui regroupe à la fois les aspects sociaux, les aspects environnementaux et les aspects presque plus philosophiques de la société qu'on voudrait voir advenir. Et que des boîtes comme Amazon empêchent d'émerger, quoi.
12: Tout le monde, tout le monde contre Amazon et son monde. Allons leur dire qu'on lâchera pas. Oh non. Allez, on décolle les pieds du sol. Tout le monde, tout le monde.
13: For all of human history, the Earth has felt big to us. And actually, in a really correct sense, it has been big. Humanity has been small. That's not true anymore. The Earth is no longer big. Humanity is big. The good news is that if we move out into the solar system, for all practical purposes, we have unlimited resources. So, we get to choose. Do we want stasis and rationing? Or do we want dynamism and growth? If we're out in the solar system, we can have a trillion humans in the solar system, which means we'd have 1,000 Mozarts and 1,000 Einsteins.
14: Nous avons marché, semé, planté, retrouvé ce monde depuis de longs mois disparu, fait de sourires inconnus, de solidarité tacite, dans une ambiance de manif bon enfant, loin des rangées de CRS. La simple joie d'être là, ensemble. Et puis, soudain, comme une offrande faite aux jeunes arbres tout juste mis en terre, la pluie est tombée, lourde, vivifiante. Les discours abrégés ont fait place à la musique. Avec de la terre plein les ongles et les semelles, j'ai dansé sous la pluie. J'ai ri de ce psychopathe milliardaire et de ses projets de colonisation spatiale. J'ai senti la puissance qui était la nôtre. Les rêves de Jeff Bezos ressemblent à nos pires cauchemars. Lui et son monde sont déjà morts. Ils ont déjà quitté la planète, pendant que nous, nous sommes là, ensemble, déterminés à se défendre et à se battre, mais surtout prêts à prendre soin les uns des autres, soin de la terre, soin des eaux souterraines, soin des vivants qui nous entourent et nous façonnent. Nous sommes là, ensemble, animés d'une joie farouche que ni la pluie ni les forces mortifères de ces multinationales en orbite ne peut éteindre.
12: Ils voudront nous diviser, du premier jusqu'au dernier, chercheront à petit feu à étouffer nos libertés.
15: Non !
12: Finiront-ils par nous arracher nos sourires, rompre l'espoir de se revoir, l'urgence de nous réunir face à l'abomination, veulent tout droit.

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Bonnes gens, laissez-les faire. 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

0: avec des extraits du journal de France Bleu Occitanie et de France 2, ainsi que les voix de Julie Cutillas, Patrick Fertile, Raphaël Pradeux, Leïla Chaibi, Francis Palombi, Alma Dufour, Corinne Morel-Darleux, l'énergie des centaines de militants présents ce samedi 30 janvier à Fournaise et la grosse pêche de HK et les musiciens presque waterproof qui l'accompagnent.
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0: mais non. Donc, en fait, ce que je voulais dire, c'est... attends, je cherche mes mots. Ouais, non, parce que... du coup, c'était plutôt... non, je pense pas, en fait, mais par rapport à ta question, ce qui me vient là tout de suite comme ça, c'est...
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5: Et ben voilà, c'est l'heure de la gamelle.
6: C'est l'heure de la gamelle.
7: Salut, salut.
5: Qui est cuite et recuite.
6: On est à Avignon, il fait 43 degrés en moyenne.
5: Au bas mot. Mais on est quand même assez nombreux et nombreuses autour de la table ce soir. Et on va... commencer par faire un bilan des événements et des rencontres qui ont été organisées, des rencontres anticarcérales qui ont été organisées au courant du mois de juin, et qui étaient de belles rencontres.
7: À Carpentras.
5: À Carpentras.
6: Et à Gap.
5: Et à Gap. Ensuite, on fera une lecture d'un texte d'Alessandro Stella qui s'appelle « Les Indéfendables » et qui parle des actions de la DDPF, dont on a déjà pas mal parlé dans cette émission. On fera un petit tour par les brèves. On a plusieurs sujets à aborder qui font le lien entre la police, la justice et tout ce monde qu'on veut détruire. On continuera, et c'est pas fini, la lecture du texte « Par-delà le principe de répression » de Geoffroy de la Gagnerie.
6: Et puis ça sera l'heure
5: que se terminera notre émission. Voilà, on est bien.
6: On est bien, on va faire tout ça.
5: Bah voilà, allons-y. Donc on commence par
8: le bilan,
5: calmement. Et du coup, c'est à ce moment-là que Christine décide de s'en aller.
7: Au moment plus important. Non.
6: Déjà, je suis pas la seule à avoir autour de la table à être à Carpentras. J'étais la seule à Gap, donc je commence par raconter Gap. Donc à Gap, on vous avait déjà tout annoncé, et dans Crash et dans la gamelle. Donc on a tenu notre programme, on a vu les gens de Technopolis, on a vu Gwenola Ricordo qui nous a parlé de 1312 raisons d'abolir la police, on a vu la super pièce de théâtre Garde à vue. Du groupe de la défense collective toulousain. On a fait tout ce qu'on avait prévu et on a fait même des choses qu'on n'avait pas prévues. C'est-à-dire qu'on s'est rendu compte, alors qu'on avait prévu la date depuis un moment, que c'était le 27 juin, la date anniversaire de l'assassinat de Naël. Ça faisait 2 ans que Naël était mort, tué par la police à bout portant, alors que lui n'était pas armé. Simplement parce qu'ils en avaient marre d'avoir coursé sa bagnole, donc ils avaient le droit de se défouler un peu après. Et il faut bien faire retomber la pression, tuer un jeune, c'était pas mal comme façon de faire. Et donc, suite à la mort de Naël, il y a eu des petites émeutes, plus ou moins grandes selon les différents quartiers, mais en tous les cas, à Nanterre, ça avait pas mal bougé. Il y avait eu énormément de répression. Voilà. Donc du coup, après la pièce de théâtre, on est allé sur la place Gournette, qui est la place de la prison à Gap, avec une sono à roulette, et on a pris la parole pour expliquer aux Gapensais qui étaient là à prendre l'air dehors, parce qu'il fait chaud aussi à Gap, moins qu'à Avignon mais quand même, et on leur a expliqué pourquoi on lançait ces lanternes, ces montgolfières qui partent dans le ciel en faisant de la lumière qu'on utilise souvent dans les cérémonies d'hommage et de commémoration. Donc on a pris le micro, on a expliqué ça, puis on a lancé les lanternes en souvenir de tous les tués et tous les morts dus à la police. Et voilà, c'était une action qui était chouette, qui n'était pas programmée, Et puis le lendemain, il y a des familles qui, au parloir, qui ont dit « Ah, mais les gars, ils ont vu le feu d'artifice !» Donc voilà, et a priori, il y a eu une connexion qui a été faite entre la rue et les gars qui étaient enfermés place Grenade, donc c'est chouette. Et même si le souvenir de la mort de Naël est triste, la bagarre reste vivante et ça c'est cool. Voilà, je vous ai raconté Gap, vous me racontez Carpentras.
5: Et bien Carpentras, c'était une belle journée aussi, je crois. Il y avait pas mal de personnes, je dirais une cinquantaine de personnes 50-60 personnes qui sont passées au courant de la journée. Et pour les personnes donc, qui n'étaient pas là, l'objectif de cette journée, c'était d'arriver à faire le lien entre les différentes luttes d'antes et la question anticarcérale et la question de l'abolition des prisons et de du système pénal en général. Et ça a plutôt pas mal marché. On a eu des belles discussions avec pas mal d'échanges. On s'est pas mal interrogé collectivement, non seulement sur les propos qu'on tenait, donc sur les liens qui pouvaient exister entre la lutte contre les frontières et la lutte contre les prisons, entre la lutte féministe et la lutte contre les prisons. Donc pas mal de beaux échanges sur les propos, mais aussi des questionnements collectifs sur la manière de les amener et donc de comment régler les problèmes, les situations problématiques auxquelles on peut faire face couramment dans différentes situations, que ce soit dans la lutte contre les frontières, etc. Et donc voilà, c'était des chouettes moments d'échange. Et ça donne envie de se retrouver, je trouve.
6: Ouais. Oui, ça donne envie de se retrouver.
7: Ouais, il y avait une super cantine aussi. C'est vrai. On a bien mangé. Et ouais, les trois tables rondes étaient très intéressantes, enfin, même énergétiques, pour bien écouter tout le monde. Non, c'est très intéressant.
6: Énergétique ou énergivore ?
7: Énergivore, ouais.
6: Mais énergétique aussi, je trouve. Mais oui, c'était intense. C'était des temps de discussion vraiment. Il y avait une qualité d'écoute exceptionnelle, quoi. On était vraiment attentifs.
8: Moi, ce que j'ai bien apprécié, c'est la diversité aussi des approches et des points de vue. Par exemple, le thème des migrants. C'est une personne qui est tout à fait dans la mouvance de ce qu'on va qualifier de citoyenniste et qui est à la CIMAD, quoi, qui participe aux actions de solidarité autour du refuge de Briançon. Et on se rend compte qu'en fin de compte, les points de vue ne sont pas si éloignés que ça, quoi. On se retrouve sur l'essentiel. Donc ça a été, fait à mes yeux, ça a été les moments forts de la journée aussi.
6: On met un petit rap pour Naël pour finir ses bilans. Et puis surtout, s'il y a d'autres personnes qui ont envie de nous dire ce qu'ils ont pensé de ces journées, ben c'est pas compliqué, c'est crèvelatôle84@riseup.net. Et puis si vous préférez le faire avec un stylo, nous on est très contents qu'on reçoive des lettres dans la boîte aux lettres de Radio Aioli, 3 rues du portail Magnana en Avignon.
8: Je voudrais juste ajouter quelque chose. C'est que je pense qu'on tient tous à remercier Gwenola Ricordo de sa participation. C'est elle qui a animé le débat sur le féminisme et l'anticarcéral. Et elle a apporté une qualité extraordinaire à ce débat, quoi. Donc merci Gwenola.
6: Et merci les copains Antifa et merci les copains barzadistes. Ouais, il y avait du monde. Pas beaucoup de monde, mais du monde de belle qualité en tout cas.
8: De diverses approches.

0: Et c'était donc prêt à partir de SCH et Nino. Et du coup, dans cette seconde partie d'émission, eh ben on va vous lire un texte donc, qui parle de la vague d'attaque contre le système pénitentiaire qui avait été signé DDPF, dont on avait déjà parlé. Et c'est un texte qui a été écrit par Alessandro Stella pour lundi matin, qui s'appelle « Les Indéfendables ». On va vous le lire à plusieurs voix.
1: Parce qu'il est un petit peu long, mais il est vraiment chouette. Comme il y en a qui font le boulot à notre place, qu'on n'est pas arrivé à poser cette analyse-là à temps, en tous les cas. Au moins, on récupère celle qui a été faite par Alexandro et on vous la lit. Donc, en gros, les faits. Les faits, au cours du mois d'avril 2025, la presse locale, relayée par la presse nationale, rapportait une série d'épisodes d'incendies de voitures de gardiens de prison, d'attaques contre leur domicile, de coups de feu tirés sur les portes de la prison à Agen, à Lyon, à Toulouse, à Toulon, Grenoble, Lille, Nanterre, Luynes, enfin aux quatre coins de la France. Des groupes d'individus s'étaient attaqués non seulement à des prisons, mais aussi à des agents de la pénitentiaire en poste ou en formation. Sur les lieux des attaques, les assaillants avaient tagué un sigle, DDBF, pour Défense des droits des prisonniers français. Un sigle repris par un compte Telegram, rapidement fermé par les autorités, dans lequel on dénonçait les violences quotidiennes exercées par les surveillants sur les prisonniers. Ce canal est un mouvement dédié à dénoncer les atteintes à nos droits fondamentaux, auxquels le ministre Gérald Darmanin compte porter atteinte. Contactez-nous par message privé pour rejoindre le mouvement DDPF. Rejoignez le mouvement. C'était l'information qui était passée sur les réseaux sociaux. Alors, comment ça a été interprété tout ça ? Eh bien, après avoir envisagé des actions de l'ultra-gauche ou des ingérences étrangères, les services secrets russes ou algériens, les policiers et les procureurs ont conclu que l'hypothèse la plus vraisemblable était la piste du narcotrafic. Ainsi, par une opération à l'échelle nationale, le 28 avril, la police interpellait 30 personnes, parmi lesquelles 21 étaient mises en examen le 2 mai, dont 7 étaient déjà détenues. Résumons les conclusions des enquêteurs, Le Monde, daté du 4 mai, titrait « Derrière les attaques des prisons, l'ombre de la DZ mafia et du narcotrafic ». Le journal français de référence reprenait donc les conclusions et les éléments de langage des ministères de l'Intérieur et de la Justice, mafia, groupes criminels organisés. Tout en relevant que parmi les 21 suspects déférés par la justice, dont 2 femmes et 2 mineurs, pour beaucoup, ils présentent des profils d'exécutants de petites mains du trafic de drogue. Aussi, les interpellés vivaient dans la région où ils avaient commis leurs attaques. Le chef présumé du réseau, commanditaire et organisateur des attentats, à partir de sa cellule de la prison d'Avignon, serait un certain Imram A, âgé de 23 ans.
2: Le terme est parfaitement galvaudé. Il renvoie à un imaginaire peuplé de Pablo Escobar ou d'El Chapo Guzman et popularisé par les séries Netflix sur les narcos. Des grands criminels qui se la coulent douce dans des villas tropicales ou dans des lofts à Dubaï. Beaucoup de cinéma, en effet. Si l'économie des drogues illégales ne diffère guère de l'économie capitaliste légale, la réalité de la production, du commerce et de la consommation des dites drogues est beaucoup plus complexe. Si les gros exportateurs et importateurs sont évidemment des millionnaires, avec un capital risque élevé, et si la vente en demi-gros permet à un certain nombre de personnes d'en vivre aisément, pour la masse des producteurs, transformateurs, livreurs et distributeurs au détail, ce n'est qu'un gagne-pain, un travail souvent pénible et toujours risqué. Les études de sociologues et anthropologues ont bien montré que la masse de paysans cultivant le cannabis au Maroc, la coca en Colombie ou le pavot en Afghanistan, sont des travailleurs agricoles pauvres, ne produisant ces plantes prohibées qu'en vertu d'un meilleur rapport comparé à d'autres cultures possibles dans leur région. Quant aux milliers et milliers de personnes qui assurent au jour le jour toutes les tâches du commerce au détail, on pourrait parler d'ouvriers tâcherons. Il y a ceux qui s'occupent du transport, du conditionnement, de la garde de la marchandise. Puis ceux qui, du matin au soir, du lundi au dimanche, par beau temps ou sous la pluie, tiennent un point de deal, et ceux qui font des livraisons à domicile. Outre les contraintes climatiques à tenir le mur de l'immeuble à longueur de journée, tous ces travailleurs du petit commerce de proximité de produits illégaux sont quotidiennement exposés à la répression. Tous les points fixes et durables de deal sont rapidement repérés par la police, qui effectue des descentes régulières. Ils subissent au quotidien des fouilles, des brimades, des humiliations, parfois des gardes à vue, et finissent par être arrêtés et emprisonnés.
3: Il faudrait redimensionner le narcotrafic, trop souvent présenté comme un marché colossal au profit gigantesque. Comparons le comparable. Les services de l'État font l'estimation que le chiffre d'affaires annuel des drogues illégales en France serait de l'ordre de 3 milliards d'euros. soit autant que la Coca-Cola, drogue légale et plus préjudiciable pour la santé que certaines drogues illégales. Autant que la Française des Jeux, autre drogue légale redoutable pour la santé, aussi financière, des pauvres gens qui s'adonnent au rêve du gain. Un chiffre d'affaires bien inférieur à celui du tabac, 20 milliards, et surtout du vin, 90 milliards. Autrement dit, à la fin d'une journée de travail, il y a beaucoup plus d'argent dans la caisse d'un bar tabac PMU que dans les poches des tenanciers d'un four de cité. Cependant, la comparaison la plus pertinente serait avec le chiffre d'affaires des grandes entreprises pharmaceutiques qui produisent et commercialisent les drogues légales. Le cas le plus emblématique est certainement celui de l'entreprise américaine Purdue Pharma, propriété de la famille Sackler. Au sommet de son ascension, en 2017, elle avait atteint un chiffre d'affaires annuel de 35 milliards de dollars, engrangé notamment grâce à la vente d'opioïdes dont l'oxycocontin, en principe destiné aux malades de cancer en phase terminale. Sa forte promotion marketing a fait exploser les prescriptions médicales pour toutes sortes de douleurs, provoquant aux USA, entre 1999 et 2022, quelques 700 000 morts par overdose. Poursuivie par des milliers de plaintes au pénal, en janvier 2025, la famille Sackler a conclu un accord avec le tribunal pour le versement de 7,4 milliards de dollars d'indemnisation aux familles des victimes.
0: Jusqu'aux années 1960, la consommation et le commerce de cannabis, de la cola, de l'opium et d'autres plantes psychotropes faisaient partie des cultures locales, traditionnelles, coutumières, ancestrales. Comme pour le vin et l'alcool en Occident, cannabis, coca, opium, champignons, psilocybe, peyote, ayahuasca, bétel, iboga, quat, amanite, étaient considérés comme des aidants dans la vie, comme des chasseurs de soucis, ça c'est Freud qui dit, comme des médecins du corps et de son âme. Malgré la conscience des possibles dangers de la consommation de psychotropes, aux quatre coins du monde, les populations s'étaient adaptées, avaient appris à vivre avec les drogues. La prohibition des drogues de l'autre avait commencé par un édit de la Sainte Inquisition de Mexico en 1621, interdisant le peyote et autres plantes magiques. Elle avait fait l'objet de décrets impériaux en Chine au XVIIIe et XIXe siècle contre l'opium, sans grande conséquence. Après l'édite guerre de l'opium entre 1839 et 1856, opposant les puissances occidentales à la Chine pour le contrôle du marché oriental, les États-Unis et la Chine lancèrent, au cheval de la Première Guerre mondiale, les lois de prohibition du commerce illégal de l'alcool aux USA et de l'opium en Chine. Une prohibition du seul commerce considéré illégal, bien entendu, car aussi bien de l'alcool que de l'opium, on en avait besoin dans les pharmacies. Et en fait, jusqu'aux années 1970, à part les guerres commerciales, la prohibition de la consommation et des consommations ne faisait pas partie des priorités répressives des États. Les consommateurs problématiques se voyaient regarder avec une certaine bienveillance, parfois assistés par des associations charitables ou par des amis et des parents. C'est à partir de la loi promulguée par le président américain Richard Nixon le 31 décembre 1970, suivie bientôt par les autres nations occidentales, que la grande répression s'abat non seulement sur les commerçants, mais aussi sur les consommateurs de « drogue », entre guillemets. Et pourquoi ? En déclarant la drogue comme le principal ennemi de la nation et déclenchant la guerre aux trafiquants et aux consommateurs, le gouvernement américain déclarait la guerre à la fois aux minorités raciales, noires et hispaniques, et à la génération hippie, les uns et les autres considérés dangereux par l'esprit WASP, suprémaciste et viriliste, avec toutes les conséquences effroyables de cette guerre. Depuis 50 ans, la guerre à la drogue a provoqué des centaines de milliers de morts de par le monde, en Amérique latine en particulier, dans des affrontements entre policiers, militaires, trafiquants et bandes rivales, sans compter les innocents tués au passage. Plus, beaucoup plus que les morts par overdose, d'héroïne ou d'autres drogues illicites. Sans pour autant mettre fin au commerce ni tarir la demande, car au contraire, la consommation de psychotropes illicites a explosé dans les dernières décennies. Et donc la guerre à la drogue a aussi provoqué depuis 50 ans l'explosion des condamnations des trafiquants. Parfois des condamnations à mort, sans procès ni sommation, comme dans les Philippines de Duterte ou dans les favelas de Rio, ou des condamnations par un tribunal à la peine capitale, comme en Chine, en Iran, en Arabie Saoudite, aux USA et ailleurs. Mais surtout des incarcérations massives par millions, presque incalculables, De qui ? D'affreux criminels mafieux responsables de meurtres et d'atrocités, outre que de trafic de drogue ? Bien sûr, mais ce n'est qu'une minorité des condamnés à la prison. La grande majorité ne sont que des travailleurs à risque dans cette économie souterraine, délinquants peut-être, mais pas criminels, condamnés à des peines lourdes, souvent très lourdes, par rapport à leur délit. Et quel est le profil des condamnés pour trafic de drogue ? L'étude menée par Michele Alexander sur la population carcérale aux États-Unis a conclu que la guerre à la drogue est une guerre raciale et une guerre sociale. Sur les 31 millions de personnes emprisonnées aux États-Unis, des années 1980 à la première décennie des années 2000, les Afro-Américains et les Hispaniques représentent la grande majorité des condamnés. Qu'en est-il en France, où les condamnés pour trafic de drogue constituent environ 20% des prisonniers ? En dépit de statistiques ethniques disponibles interdites en France, les origines géographiques des prisonniers sont parlantes. Dans leur grande majorité, ils sont issus des cités de Sevran, Aulnay, Nanterre, Champigny, Bagneux, Créteil pour l'Île-de-France. Pour Marseille, Toulouse, Lyon, c'est la même chose, à savoir qu'ils proviennent de cités habitées fondamentalement par les Noirs et les Arabes.
4: Dans le chapitre 5, Alexandro Stella pose la question « Qui défend les indéfendables ?» À la lumière de ces plates évidences, certes en contraste avec tant de fantasmes sur le monstre moderne appelé narcotrafic, nous pouvons réexaminer le phénomène des attaques contre l'administration pénitentiaire. Il apparaît que ceux qui s'en prennent au maton sont des copains solidaires des personnes incarcérées, porteurs d'un message simple: nos amis en prison ne sont pas seuls, les gens à l'extérieur les soutiennent et essaye de les aider. Alors, comment expliquer le silence des réseaux sociaux qui normalement prennent position contre les violences de l'État ? Pourquoi ni les sites de l'ultra-gauche, ni les comités contre les violences policières, ni les avocats et associations qui défendent les droits des prisonniers, OIP-LDH, ne sont-ils pas intervenus ? Parce que les dealers seraient indéfendables, parce que le vin est bon, bu modérément, entre guillemets, et le cannabis, la cocaïne et l'héroïne sont du poison. C'est que même les proches des victimes des violences policières et d'État n'osent pas questionner le préjugé des flics, défavorablement connu par les services de police pour trafic de stupéfiants, ce qui justifie à leurs yeux la répression la plus brutale jusqu'au meurtre, parce que dealer est considéré comme honteux, indéfendable. À partir du principe inculqué dans la tête des gens que la drogue c'est de la merde, les dealers des vendeurs de poison sans scrupules qui empoisonnent la jeunesse, bref, des criminels contre lesquels on donne carte blanche aux forces de police pour arrêter coûte que coûte. Défendre les drogués, les dealers, surtout quand ils se révoltent et font face au pouvoir étatique, paraît encore aujourd'hui un combat inconcevable, tant la stigmatisation et la criminalisation ont imposé une pensée dominante et non questionnable. Les gens solidaires qui ont essayé de lancer un mouvement de défense des droits de leurs amis ou semblables reclus dans les prisons ont osé ce défi. Sous le logo qui en dit long, DDPF, Défense des droits des prisonniers français, comme un appel un peu naïf à l'état de droit, au respect des prisonniers, soulignant que ces prisonniers sont français, non étrangers, il faut comprendre le message comme le comité Adama et autres collectifs de défense contre les violences policières, il demande à être traité comme des citoyens français à part entière, pas comme des personnes discriminées, racisées, infériorisées, criminalisées. Une question d'abord de dignité, de respect simplement. Finalement, comment ne pas voir dans cette vague d'attaques contre les gardiens de prison des actions d'autodéfense, d'auto-organisation par des groupes locaux en lien avec leurs amis emprisonnés. Des actions claires, exemplaires, reproductibles autour de toutes les prisons, disons-le, des actions politiques. Avec l'intention, comme ils le disaient dans leur premier communiqué, de créer un mouvement pour la défense des prisonniers. Et ce texte a été signé par l'historien Alexandro Stella.
1: Il est très fort ce texte parce qu'en fait il pose une analyse quand c'est explicité, quand c'est expliqué, on comprend beaucoup mieux parce que c'est vrai que sinon on est noyé sous des a priori en disant ouais, de toute façon c'est une histoire de camé, c'est une histoire de vendeur de merde qui empoisonne nos gamins. Et là, de poser, de dire maintenant, c'est une histoire de gens dehors qui savent qu'ils vont bientôt aller en taule ou qui ont des copains dedans et qui luttent pour leurs droits. C'est vraiment bien que ça soit posé comme ça. Et il a raison. Les collectifs anti-REP, les collectifs de gauche, les collectifs de soutien aux prisonniers, on n'a pas réagi à temps, on n'a pas été bon. C'était pas grand-chose quoi, de mettre des tags, des DBF partout. Ça faisait vraiment peur aux matons. Ils ont vraiment eu peur, les matons, à ce moment-là. J'ai l'impression que c'est en train de retomber, qu'il n'y a plus cette image du DDPF parce qu'ils ont fait des arrestations massives, ils ont arrêté des clampins qui étaient juste solidaires de leurs copains. Quoi.
4: Moi, quand j'ai entendu les informations, je ne voyais pas du tout, je ne comprenais pas ce qui se passait. Et défense des prisonniers français, je me suis dit, mais qui c'est qui... Je voyais pas j'avais une lecture militante des événements quoi, et je voyais pas les choses comme nous les explique Alexandro Stella. Et donc j'avais une lecture rigide de ce qui se passait. En plus il y avait pas d'écriture inclusive tout ça dans les mots d'ordre. Je me suis dit mais d'où ça vient ça quoi. Et puis ça s'est illuminé. Quand, justement, dans cette émission, au mois de mai, vous avez lu les deux communiqués des DDPF que le gouvernement a vite censuré. Et là, je me suis dit, mais ça vient des prisonniers, de leurs copains, quoi. Ça vient de ça et ça vient pas d'ailleurs. Puis c'était un test revendicatif pour les droits des prisonniers, c'était pas autre chose, quoi. Et ça s'est éclairé. Et j'ai pensé tout de suite à des discussions que j'ai eues avec d'anciens prisonniers, notamment un gars qui s'était tiré plus d'une dizaine d'années de tôle, quoi. Et qui supportait plus que les prisons, comment elles fonctionnaient, et en plus que ça s'aggrave comme on veut le faire... Darmanin, quoi, et son complice Retailleau. Et je me suis dit, mais putain, tu vois, tu dis ça a retombé. Ça a retombé, mais attention. Ça montre qu'il y a quelque chose de très fort et de très profond. C'est parti vraiment déjà eux-mêmes, quoi.
1: Oui, oui.
4: Voilà, il y a quelque chose qui est en train de monter et ça a peut-être retombé pour un temps, mais c'est comme l'eau qui bouge. Puis après, ça redémarre de... Ça redémarre d'un coup et à jouer au con, les Retailleau Darmanin, ça risque de leur péter dans la gueule ce qui se passe. Parce que ça va venir des profondeurs, quoi, le mouvement de révolte qui se passe au niveau des prisons, mais allié avec les cités. Quoi. Parce que c'est eux qu'on veut mettre en prison.
1: Bien sûr.
4: Les jeunes des cités, c'est les jeunes racisés, les pauvres, quoi, c'est la chasse aux pauvres. Et les choses, elles ne vont pas pouvoir continuer comme elles continuent actuellement. C'est fou, s'imagine, quand ils seront la vie, s'ils vont régler le problème. Ben ça, il y a eu des moments dans l'histoire qui ont montré que les choses, justement, ils seront la vie, se le finissent par péter. Et ils seront bien responsables de ce qui va leur arriver.
1: Ouais, en attendant, ils sont surtout responsables d'avoir créé deux prisons qui vont fabriquer du fou, qui vont fabriquer de la souffrance psychique, mentale à cause de l'isolement, qui vont fabriquer des gamins qui vont grandir sans papa parce qu'ils vont se prendre des peines immenses, énormes, super longues. Pour l'instant, c'est rassurant hein, ce que tu dis, on a envie d'y croire, qu'on ne va pas se laisser serrer la vis éternellement et qu'à un moment, les banlieues vont bouger. Ils ont prouvé, là, avec cette action en avril, qu'ils pouvaient bouger et que ça avait de la gueule. On ne les a pas suivis et moi, je fais mea culpa, quoi. On n'a pas été bons.
4: Ouais.

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1: Et pas Dylan.
2: Et pas Dylan. Et on continue avec quelques brèves que Jean nous a préparées. Et en commençant tout d'abord par...
3: Par la première. Voilà. Un mineur de 17 ans interpellé le 17 juin pour association de malfaiteurs terroristes en vue de crimes contre les personnes. C'est Bruno Retailleau lui-même qui a annoncé cette arrestation. D'après le ministre de l'Intérieur, ce garçon envisageait plusieurs cibles, dont une synagogue, un sex shop ou encore des événements festifs. Le ministre reconnaît cependant que ce projet n'était pas abouti. Il n'était pas au point de commettre un attentat, mais il était en train de se préparer, a-t-il déclaré sur LCI. Le suspect a été placé en détention provisoire vendredi soir, à l'issue de 4 jours de garde à vue à la DGSI. L'avocat de ce mineur, M. Le Gall, habitué des dossiers de terrorisme djihadiste, dénonce un coup de com' et des exagérations. Son client est un gamin de 17 ans qui présenterait des fragilités sur le plan psychologique ainsi qu'un parcours familial difficile. Selon une source proche de l'enquête, le suspect a tenu des propos radicaux sur des supports numériques et a fait part de son envie de trouver une arme. Mais c'est de l'ordre d'une sorte de flirt avec l'interdit plus qu'une projection concrète, tempère M. Le Gall. Ou madame d'ailleurs, je ne sais pas...
2: Maître.
3: Ah oui, c'est maître. Ça le... Okay. Il estime pour sa part que ce jeune homme n'est pas véritablement radicalisé comme on peut le voir dans certains dossiers, loin de là, et ne manifeste pas une adhésion ferme et concrète à l'État islamique.
1: En gros, c'est l'histoire d'un gamin de 17 ans qui est mal dans ses baskets, qui a des problèmes familiaux, qui essaye de faire le cacou en disant « Ouais, un jour je vais me trouver une arme », qui se tape 4 jours pleins, 96 heures de garde à vue dans les locaux antiterrorisme, qui part aussitôt en tôle en préventive sur un dossier où il y a que dalle. Il y a « Ouais, un jour, je vais me trouver une arme ».
2: Ça sent un peu libre flot, quoi, comme histoire.
1: Ça sent qu'on a besoin de dire qu'il y a des terroristes, qu'il faut s'en protéger et que la police est utile. En vrai, il y a dans ce cas-là, juste un mal-être de la jeunesse. Il n'y a pas de terroristes. Et la police passe son temps à nous abreuver de peur en disant « Il y a des terroristes de 17 ans. Calmez-vous. Vous venez de terroriser un gamin de 17 ans. » Et ce gamin, quand il va sortir, à mon avis, il ne va pas être plus tranquille dans ses baskets. Parce qu'avoir subi ce qu'il a vécu, juste parce qu'il faisait le con sur son téléphone, ça ne va pas le mettre dans des dispositions idéales pour faire confiance à la justice de son pays.
4: C'est une construction politique, ça. Il faut tenir les gens dans la peur, dans la crainte, et on les gouverne avec la peur. Et le moindre élément qu'on trouve sur Internet, sur les déclarations d'un gamin, ben on en fait tout est plat, quoi.
2: Mais encore une fois, le truc, c'est ce qu'on répète à chaque fois, c'est que ça n'a aucun caractère dissuasif. À aucun moment, il y a des gamins qui vont se dire « Tiens, je ne vais pas commettre quelque action que ce soit parce que mon pote il s'est fait condamner parce qu'il regardait des trucs sur Internet. » Au contraire, c'est même complètement contre-intuitif. Ça cible toujours les mêmes personnes et ça crée juste de la haine et de la rancœur. Et tout comme cette autre histoire, on enchaîne ?
4: Oui.
2: Et ben voilà, sur l'expulsion.
4: Sur les procès de Rome, c'est ça ?
2: Oui.
4: Ben voilà, ça s'est passé au tribunal de Pontoise. Le maire de Villeron, M. Dominique Cudia, qui a été relaxé dans une affaire d'expulsion illégale d'un campement de famille Rome, survenu en février 2023. Avec lui, il y avait 5 autres prévenus qui ont également été relaxés. Alors, bon, nous, on peut se féliciter qu'il y ait des gens qui n'ont pas été condamnés et tout, mais ce n'était pas le but, quoi. En fait, le tribunal a jugé comme normal ce qui s'est passé, c'est-à-dire une manifestation qui est venue devant un campement de Rome qui campait dans le bois de Villeron, c'est-à-dire un petit village qui avait un bois aux alentours, quoi. Donc ils se disent, c'est notre bois, c'est des bois communaux. Hein. Et là, il y avait un campement de Sarum. Et à un moment donné, il y en a une partie d'entre eux qui sont partis, qui ont quitté l'endroit. Il est resté quelques familles. Et pas folle la guerre, pas. Les racistes, les fachos, ils ont attendu que le gros des gitans s'en aille pour aller jouer les gros bras et aller déloger le peu qui restait dans le bois. Donc là, c'est cette manifestation, ça s'est terminé par des menaces, des insultes, parasites, dégagés, on va tout cramer, Villerome n'est pas une ville Rome. Ils étaient encadrés par des gendarmes, mais les gendarmes ne les ont pas empêchés de virer les gitans, quoi. Et les gitans, à la fin, ont fini par quitter le peu qui restait. C'est-à-dire une vingtaine de personnes, c'était surtout des femmes, des enfants, tout ça. Ils ont fini par quitter le campement sous la pression. Et ça a été des cris de victoire. On a gagné, on est chez vous. Le fameux cri des identitaires, quoi. Voilà. Alors, après le départ des occupants, ils sont rentrés dans le camp et ils ont tout détruit. Le maire a ensuite envoyé une pelleteuse qui a creusé une tranchée et qui a fini de casser toutes les cabanes qui restaient, les dernières cabanes. L'avocat, il fait ressortir, c'est-à-dire l'avocat de Rome Europe et de la Fondation pour le logement des défavorisés, il fait ressortir que ce n'est pas un départ volontaire mais sous la contrainte, dans un contexte de tension et de peur. De son côté, le parquet avait requis la relaxe pour tous les prévenus.
1: Oui, quand on dit « on va tout cramer chez toi », en général, on est condamné. Mais bon, pas quand c'est un camp de Rome. Voilà. Là, ça, c'est pas grave.
4: Voilà. Et pour la procureure, le maire n'était pas présent, mais en retrait. Et c'est-à-dire que lui et 5 autres personnes ont été amnistiés. Et ils ont estimé que le campement était vide et qu'il ne restait que des choses abandonnées quand ils sont allés. Et selon la présidente du tribunal, les éléments constitutifs de l'infraction n'étaient pas réunis, écartant donc toute condamnation. Voilà, ça bon, veut dire que...
1: On parle d'un pogrom qui n'est pas condamnable.
4: Voilà, vous pouvez aller brûler les cannes de gitane, tout ça. Vous trouverez des juges qui vous absout.
2: Et puis on imagine bien que les Roms qui étaient sur ce camp ne sont pas allés déposer plainte ou témoigner devant la justice pour dire effectivement.
4: Voilà, heureusement, bon, il y a quand même une association de Roms qui a envoyé... un avocat et l'ex-association, l'abbé Pierre, l'association pour le logement, tout ça, qui a envoyé l'avocat, quoi. Mais le tribunal n'a rien voulu entendre. On était la justice, elle était du côté des forts et des riches. Alors, heureusement, c'est pas partout. C'est pour ça que je veux en parler aussi, quoi. Il y a un autre événement qui s'est passé dernièrement concernant les Roms. C'est un convoi qui s'est arrêté dans la commune d'Aiglun, dans les Alpes de Haute-Provence. Ils se sont installés sur le stade de Aiglun. Et là, le maire du village, il a mis en lumière les difficultés pour accueillir les gens du voyage dans les Alpes de Haute-Provence. Et il a dit carrément que le problème, ce n'est pas que les Roms circulent et veuillent s'arrêter, ça c'est normal, quoi. Mais que dans les Alpes de Haute-Provence, dans ce département...
1: Il n'y a pas assez d'accueil.
4: Voilà, le long de la Bléone, il n'y a pas assez d'accueil pour accueillir les
1: gens du voyage.
4: Les gens du voyage.
2: Mais c'est quand même marrant, voilà. Parce qu'on se met à encenser un type qui a juste fait le minimum syndical.
4: Ah ouais. Ben, je me demande si Retailleau et Darmanin, ils vont pas le faire passer au tribunal, ce maire. Il le mériterait quand même. Hein. Voilà. Et je veux terminer quand même, parce qu'il y a quelque chose qui me trotte dans la tête, c'est un souvenir. Il doit y avoir une bonne quinzaine d'années. Il y a un maire d'une commune à côté d'Avignon qui avait viré un petit gitan de l'école communale parce qu'il ne voulait pas de ses parents sur sa commune.
1: Ça ne serait pas en train de sur la sorgue, ça ?
4: Je crois bien. Ouais. On préfère les prisons que les gitans. Voilà.
1: Petit truc. Tous les Roms ne sont pas des gens du voyage, loin s'en faut. C'est plutôt des sédentaires, donc on a un peu mélangé tout ça. N'empêche que Roms ou gens du voyage ou gitans, c'est des gens qui sont malmenés par la police et par les fascistes.
2: Et qui sont en fait les premières victimes du racisme en France. Il y a une étude sur le racisme en France là, qui est sortie récemment, qui a montré que les Français et les Françaises sont de plus en plus racistes et que la première minorité à être exposée à ces formes de racisme, c'est les gens du voyage, où il y a plus de la moitié des Français qui ont répondu à cette enquête, qui ont dit que oui, ils se sentaient menacés en présence de gens du voyage. Et donc, je crois que ça fait bien le lien avec le sujet suivant, où on va parler de contrôle aux faciès.
5: Voilà. De l'aveu des services de police et de gendarmerie, ceux-ci procèdent chaque année à 32 millions de contrôles d'identité hors contrôle routier.
1: Donc c'est-à-dire qu'il y a dans l'année des gens qui ne sont pas contrôlés, des gens qui se font contrôler beaucoup, mais en moyenne c'est un Français sur deux qui a été contrôlé une fois dans l'année. 63.

0: En tout cas, le chiffre est en hausse de 10 points par rapport à l'enquête de 2016. Et la défenseure des droits dénonce qu'une personne sur cinq se plaint d'un comportement inapproprié de la part des policiers et gendarmes. Tutoiement, insultes, provocations, brutalité.
1: Si tu permets, c'est la défenseure des droits qui a balancé ces chiffres-là.
0: Ok.
1: Qui les a rendus publics.
0: Ouais. Les 18-24 ans représentent 41% des individus contrôlés. Mais là aussi, tous les jeunes ne sont pas à égalité. 39% des personnes contrôlées sont perçues comme arabes, noires ou maghrébines. Un chiffre qui tombe à 23% pour les personnes blanches exclusivement. J'aime bien l'expression blanche exclusivement. Les hommes noirs ou arabes auraient ainsi 20 fois plus de chances de se faire contrôler. Donc c'est ça.
1: Quelle chance. 20 fois plus de chance.
2: Voilà, et ben donc ouais. Proportionnellement, beaucoup plus de chances aussi de se faire tuer par la police lors d'un contrôle d'identité.
0: Ben, j'imagine que oui, c'est là qu'on a le plus de tutoiement, brutalité, provocation, insulte.
1: Et ça, ça montre que le racisme, il est très répandu. Mais c'est aussi avant tout le racisme d'État, quoi. Parce que c'est les officines de l'État, police, justice, tout ça, qui sont comme pour les Roms ou pour là, qui sont dans cette démarche-là raciste.
3: C'est un choix. Quand on dit on va lutter contre la drogue, hein, pour revenir sur la discussion de tout à l'heure, il y a plusieurs hypothèses. Il y a on va emmerder les gamins dans les quartiers parce qu'ils ont 3 grammes dans les poches. Ou on fait une descente au pied des ascenseurs à la Défense. Et là, on voit les gars qui ont de la coco plein le nez. Mais va savoir pourquoi il n'y a pas de flics là-bas. Parce qu'ils en auraient, hein, des consommateurs et des dealers. Mais voilà, on a choisi d'emmerder un type de population avec la guerre contre les narcos, qui, ma foi, est plus une guerre contre...
2: Bah, contre les Noirs et les Arabes.
3: Voilà. Et les pauvres et les quartiers pourris.
2: Et c'est ce dont a été victime Swail El-Khalfaoui. C'était un jeune Marseillais de 19 ans. Et il a été tué par un tir de la police dans le quartier de la Belle de Mai à Marseille le 4 août 2021 lors d'un contrôle routier. Et comme à son habitude, la police plaide la légitime défense. Mais celle-ci est remise en question par plusieurs témoignages. En fait, l'affaire elle avait été classée sans suite en décembre 2021, puis rouverte après que l'avocat de la famille ait dénoncé une enquête bâclée par l'IGPN et ait porté plainte pour obstruction à la manifestation de la vérité. Et entre-temps, il se trouve que le juge d'instruction a changé et que la nouvelle juge a constaté que des enregistrements vidéo d'une caméra de surveillance qui était située à l'endroit du contrôle avait disparu. Malheureusement. Parce que, en fait, ça arrive souvent. Il y a quand même beaucoup de bugs informatiques.
3: Sur les caméras qui filment des violences policières.
1: Il y a beaucoup de passe-digitateurs aussi dans la police qui font disparaître les preuves.
4: Ils peuvent faire une alerte à l'enlèvement, sinon, pour rechercher les images.
2: Et oui. Mais bon, voilà, la famille de Swail, elle s'est pas laissée avoir. Elle a porté plainte contre l'ancienne procureure de Marseille qui s'appelle Dominique Laurence. Et elle l'a accusé d'avoir volontairement détourné les scellés des vidéos. Et donc ça avait fait scandale jusqu'à tel point que Gérald Darmanin a annoncé vouloir saisir l'inspection générale de la justice pour retrouver les scellés. Et là, magie, paf, ils ont réapparu ces enregistrements sur le bureau de la nouvelle juge d'instruction. Donc voilà, ils étaient cachés, en fait, ils n'étaient pas perdus. Et donc voilà, il y a un pas qui vient d'être fait pour que la vérité éclate sur les circonstances de la mort de Swail, mais c'est quand même loin d'être gagné, car les complicités au sein de la police et du système judiciaire existent toujours et vont donc sans doute continuer à faire pression. Voilà, mais non, mais en tout cas, voilà, c'est quelques brèves. Merci encore, Jean, de les avoir récoltées, concoctées. Quand même pour dire qu'il y a une articulation qui est assez évidente entre la police, la justice et le racisme d'État et qu'on ne s'y trompe pas. Et du coup, on écoute Ibrahim des Berruriers Noirs.

0: C'était donc Ibrahim des Bérus, et on continue petit à petit cet arpentage de par-delà le principe de répression, le bouquin de
1: Geoffroy de la Gannerie.
0: De la Gannerie.
1: Oui, et à cause des chaleurs, j'ai dû réduire mon rythme de lecture. Donc là, il n'y a que 15 pages à peu près. J'ai sélectionné 2-3 passages, mais je voulais savoir avant si vous avez retenu quelque chose de la dernière intervention.
2: S'il est interrogé,
1: oui, un peu, ouais.
3: Voilà. Si, si, il faut que tu continues. On a compris que. Enfin, ce que moi, j'ai retenu, c'est que le fait de désigner. Un coupable et des moments où la justice doit agir, donc elle ne peut agir que si il y a un coupable, une victime, que c'est intentionnel et tout. Ça, c'est en fait nos problèmes dans la vie, c'est beaucoup plus que ça. C'est pas seulement le voisin qui fait exprès de tuer ton chien en lui donnant des boulettes empoisonnées. C'est aussi ton gamin, ton propre gamin qui se fait renverser par le chien alors qu'il est à vélo, et c'est ton propre chien. Et là, du coup, il n'y a pas de dépôt de plainte, ce n'est pas intentionnel. Mais quand même, le gamin à l'hôpital, c'est un vrai problème. Donc quand on dit que les anticarcéraux, les abolitionnistes veulent qu'il y ait moins de jugements, en fait, c'est faux. On en voudrait plus qu'il y ait plus de prise en compte de la souffrance des uns et des autres, y compris les accidents du travail, y compris des catastrophes naturelles, que tout ça soit pris en charge.

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